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Belle matinée, bon début de semaine, vous êtes sur Comptoise Radio, c'est JP le matin. Merci à vous qui êtes venus nous voir, c'était samedi à Auchan-Luxeuil, des jolis sourires, des discussions toujours chouettes et puis une tombola avec plusieurs d'entre vous qui sont repartis avec de jolis cadeaux. Merci à vous et puis merci aux équipes d'Auchan-Luxeuil, on est toujours bien accueillis, d'ailleurs on a re-signé, nous y retournerons en septembre pour la rentrée. Bon courage à vos enfants qui vont passer le bac de philo en terminale, avec toujours ce... Il y a le truc universel sur le bac de philo. Ouais, t'as répondu de quoi, toi, à la question « Le courage, c'est quoi ?» Ouais, moi j'ai répondu « Feuille blanche, 20 ». Vous savez, il y a cette histoire-là, t'as l'impression que c'est un mythe urbain. Le truc, c'est... Toutes les années, ça ressort. La vérité est ailleurs, comme aurait dit Scully. 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Soyez les bienvenus, vous êtes sur Comptoise Radio. Dans la playlist des voix chinoises arrivent Imagine Dragons, Angèle et Lady Gaga. Lundi 15 juin, il est 7h01.

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1: Bonjour, la commune de Saint-Sauveur vient de rendre hommage à l'un de ses personnages célèbres à l'occasion des 70 ans de la mort de Léon Valentin, Jacques Déhay, maire de Saint-Sauveur.
2: Léo Valentin, qui est mondialement connu dans le domaine du parachutisme, il a voulu vivre pleinement sa passion, donc quand il a quitté l'armée, il voulait en fait devenir un homme oiseau. Et puis, il a réussi, à force de persévérance, de passion, il a fait vraiment ces choses magnifiques. Malheureusement, lors de son 701e saut, en 1956, dans une grande manifestation aéronautique qui avait lieu à Liverpool, les choses se sont mal passées, il a perdu une partie de son aile à la sortie de l'avion, ses deux parachutes se sont mis en torche, enfin voilà, la météo n'était pas clémente du tout, sa famille ne souhaitait pas qu'il vole, il a voulu quand même faire ce saut. Il s'est crashé, comme on dit, à une vitesse extrêmement importante sur le sol de Liverpool. Puis ce monsieur, donc, comme il avait des origines salvatoriennes, j'ai envie de dire, on est fiers que sa sépulture, il repose sur le cimetière de Saint-Sauveur. On a dévoilé une plaque à son nom avec un QR code qui permet à tout à chacun, si vous venez au cimetière de Saint-Sauveur, de pouvoir scanner ce QR code et d'avoir tout le panagérique, un petit peu, j'ai envie de dire, de cet illustre pilote d'essai en parachutisme.
1: Hier, dimanche, une centaine de personnes se sont mobilisées à Noroualbourg pour tenter de retrouver Laurie Hummel. Portée disparue depuis samedi matin, cette habitante de 44 ans a quitté son domicile à pied, sans téléphone et n'a plus donné signe de vie. Les recherches se sont concentrées dans les bois autour de la ferme des Patinets avec des chiens spécialisés, un hélicoptère et des drones. Les recherches n'ont pour l'instant rien donné. Une enquête pour disparition inquiétante est en cours. Toute personne qui dispose d'informations est invitée à contacter la gendarmerie. À Luxeuil-les-Bains, un nouveau professionnel de santé s'installe. Arthur Duchanois vient d'ouvrir son cabinet de kiné en face du collège Saint-Colomban. Il est spécialisé dans la rééducation du sportif. Ce jeune kiné renforce l'offre de soins dans un secteur où la demande est importante. Et après une première expérience dans l'agglo de Vesoul, il a choisi de poursuivre son activité à Luxeuil-les-Bains. À Roye, la communauté de communes du Pays de l'Eure va engager des travaux sur le réseau d'eau potable à partir d'aujourd'hui. Le chantier concerne la rue de la Verrerie où une canalisation vieillissante est à l'origine de fuites d'eau répétées. Les travaux doivent durer environ 5 semaines. Ils permettront de remplacer la conduite principale et aussi les branchements et compteurs d'eau des riverains concernés. Pendant cette période, la circulation sera alternée par feux tricolores et des coupures d'eau ponctuelles sont à prévoir. L'ensemble Tumbleweed est un quatuor qui mêle harpe, violon, flûte à bec, sackboot et ils viennent de sortir leur premier album vendredi qui est enregistré en Haute-Saône. Il s'appelle Balade Vénitienne, Claire Ombeline Mulmeyer de l'ensemble Tumbleweed.
3: On voulait mettre en valeur des pièces vénitiennes du XVIIe siècle parce que c'est un répertoire qui nous tient vraiment à cœur et il y a beaucoup de variétés différentes, musique, donc de la musique vocale ou de la musique instrumentale et nous on voulait faire pas mal de pièces assez joyeuses et assez dansantes parce que c'est ce qui nous correspond le plus, c'est ce qu'on a voulu mettre en valeur avec des compositeurs connus du grand public.
1: L'ensemble Tumbleweed qui sera en concert à Fontenoy-la-Ville, c'est à côté de Vauvillers, c'est dans le cadre du festival Musique et Mémoire, ça sera le mardi 28 juillet. 7h04, nous aurons une semaine de chaleur qui va s'installer un lundi au soleil dans les Vosges-Saunoises avec de 12 à 14 degrés actuellement, jusqu'à 21 dans la matinée. Cet après-midi, 24 à Saint-Loup et Luxeuil, 25 à Sceaux, Meurcourt, Lure et Arpenan, 27 degrés à Vesoul. Demain, un ciel nuageux jusqu'à 24 le matin, 28 l'après-midi avec des rafales de vent jusqu'à 45 km/h. À suivre sur Pontoise Radio, mondial de foot et avec ou sans diplôme, plutôt sans diplôme, trois histoires improbables mais vraies après Lady Gaga.

0: Bon réveil avec Comptoise Radio et la playlist des Vosges chaunoises. Elena, Imagine Dragons, Angèle arrive. Il est 7h09, le soleil est déjà là. Et des histoires improbables qui arrivent à des personnes ordinaires aussi, avec improbable mais vrai. Notre ministre des Sports a offert aux Bleus des pierres de protection. Ça ne s'invente pas. La ministre qui a donné deux pierres à chaque footballeur, ses talismans chasseraient le stress et les douleurs musculaires. Elle a conseillé aux sportifs de glisser ces objets dans leurs chaussettes pour les matchs. Le chef de l'État et l'équipe de France sont restés perplexes face à cette leçon de lithothérapie. Puis surtout, j'ai mis le caillou dans ma chaussette. Ouais, par contre, il est arrivé sous la basket, j'arrive plus à marcher sur le terrain. Ça peut être bien, ça. Je sais pas si c'est comme ça qu'ils feront une bonne prestation. Pour la Coupe du Monde de foot, toujours, l'équipe de Norvège a emmené aux États-Unis toute sa nourriture pour le tournoi. La sélection veut garder ses habitudes alimentaires dans leur bagage. 300 kg de poisson, 116 kg de fromage ou encore 6000 oranges. Et il y a trois chefs qui font le déplacement avec les joueurs. Ils préparent 4 buffets chaque jour. Le comité olympique norvégien avait utilisé cette même méthode aux Jeux Olympiques de Paris. Ah bon, au moins, ils ne seront pas dépaysés. Et puis au Canada, un pilote de ligne devrait être sanctionné par la justice parce qu'il a volé sans le bon diplôme sur plus de 900 vols commerciaux long courrier d'Air Canada. En fait, il avait un simple brevet de copilote. L'employé avait falsifié son dossier pour obtenir le grade de capitaine en 2009. Et la supercherie a duré jusqu'à son départ en retraite. Bah du coup, passage au tribunal, c'est moche. Non, vraiment, c'est moche. D'échapper à la justice, à rien. C'est-à-dire que le gars, il est en retraite, boum, il se fait choper. Ah, c'est moche. 7h11, belle matinée.
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0: Arnaque et cerise, c'est à lire dans la presse, juste après Angèle.

0: Comptoise Radio, 7h14, la suite de la playlist des Vauchenoises avec Nodopt, Elena, Imagine Dragons. Avant ça, chaque matin, nous ouvrons les journaux en ligne ensemble et à lire sur lesstorypublicains.fr. Plus de 11 000 euros volés sur le compte d'une patiente, l'aide-soignante et son mari condamnés. Les deux ont été condamnés par le tribunal judiciaire de Vesoul dans une affaire d'abus de faiblesse sur une personne vulnérable. Les faits sont déroulés entre septembre et octobre 2023. Plus de 11 000 euros ont été retirés et dépensés depuis le compte bancaire d'une patiente âgée dans l'incapacité de se déplacer. L'argent aurait servi à régler des dettes du couple, à acheter du combustible et financer des travaux à leur domicile. À l'audience, le mari reconnaît avoir utilisé la carte bancaire, affirmant l'avoir trouvée par hasard. Le tribunal a finalement condamné les deux époux à des jours amende. Ils devront également rembourser la victime. L'aide-soignante a été relaxée pour le vol de la carte bancaire, mais elle se voit interdire d'exercer auprès des personnes âgées ou handicapées pendant 5 ans. À lire sur les affiches de l'Haute-Saône.fr, Fougerolles, la récolte des cerises en 2026 sera-t-elle un bon cru? Les cerisiers croulent sous les fruits et les producteurs gardent un œil attentif sur le ciel. Après plusieurs années marquées par le gel, la grêle ou des récoltes décevantes, cette année s'annonce pour l'instant sous de bons auspices. Dans les prévergers, les cueilleurs ont déjà commencé à remplir leurs charmottes, ces paniers traditionnels de la région, avec des cerises bien mûres, une bonne nouvelle pour les propriétaires de vergers qui transforment une partie de leur récolte en sirop, confiture ou jus et vendent le reste au distillateur. Quoi qu'il arrive, la cerise sera à l'honneur dans quelques jours, ça sera le 27 juin prochain, pour la 59e fête des cerises, ça sera à Fougerolles. 7h16, très bon réveil. Les enfants, debout.
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0: Ben oui, il y a encore cours, même si les vacances arrivent. Nos enfants comptoient, nous les retrouvons, nous sommes à Lure toute cette semaine après Imagine Dragons.

0: Bon début de semaine, c'est JP le matin. Je vous accompagne jusqu'à 10h sur Comptoise Radio avec Zazie, Nodopt et Elena. À 7h19, chaque jour, nous allons à la rencontre des enfants de notre territoire. Nous leur posons une question dans l'air du temps. Ce sont les enfants comtois. Ville, Lure, école, Sainte-Anne, Saint-Joseph, maîtresse, Gwenaëlle, classe CM1, CM2, enfants comtois, Evan, Elina, Edouard, Célia, Léo, Léa, Pierre, Baya, Enzo, Garance, Mathéo, Charlotte et Mike.
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2: Raconte-moi une blague.
3: Qu'est-ce qui est court et qui se jette? Une courgette.
4: Je peux avoir ton carnet de notes?
5: Non, je ne préfère pas. Il est comme un oignon, tu l'ouvres et tu pleures.
6: Monsieur et Madame Cal ont deux filles et un garçon. Comment s'appellent-ils?
7: Anna, Lise, Mehdi. Analyse médicale.
8: Qu'est-ce qui est jaune et qui attend? C'est Jonathan.
9: Qu'est-ce qui peut faire le tour du monde en restant dans son coin?
10: Un timbre.
11: Je ne nage pas, je ne flotte pas, mais je traverse les fleuves et les rivières.
12: Qui suis-je?
13: Un pont.
14: Qu'est-ce qui est bleu et qui descend? Mars est au classement.
15: Quel est le prénom le plus répandu chez le moustique?
16: Sam, parce que ça me pique.
17: Quel est le point commun entre un livreur de pizza et un citron? C'est qu'ils sont tous les deux pressés.
18: Quel est le pays qui dure 1000 ans?
19: Le Milan.
20: Quel est le mois où on se pose le plus des questions?
21: Le mois d'août.
22: Il y a une personne qui rentre dans un bar et commande un café, plouf.
23: Qu'est-ce qui est bleu qui vit dans un champignon?
24: Un schtroumpf.
0: Demain, nos enfants comtois nous diront quelle est leur matière préférée à l'école. 7h21. Vous circulez bien sur les routes des Vauchounoises, pas de difficultés actuellement. Même chose au niveau des trains, tout est à l'heure. Au niveau du carburant, c'est stable. 1,95€ pour le gasoil aux stations Leclerc de Lure, Saint-Sauveur et de Puzé. Pour le sans-plomb 95 E10, vous le trouvez à 1,90€ à l'intermarché de Corbenay, 1,949€ à Auchan-Luxeuil et à l'intermarché de Fougerolles. Et pour le sans-plomb 98, il est à 1,99€ aux stations Total de Saint-Loup, Saint-Sauveur et de Vesoul. À suivre sur Comptoise Radio. Taylor Swift est partout, dans la chanson et cette fois-ci au cinéma. L'actu musical, c'est après Elena.
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1: Ça fait une semaine, peut-être pas à la plage, mais au moins à la piscine, avec les températures qui arrivent. 7h25 sur Comtoise Radio. Olivia Rodrigo, Zazie et Nodopt pour la suite de la playlist Les Vosges Chaunoises. À 7h25, chaque matin, nous nous intéressons aux dernières nouvelles du monde de la musique. C'est l'actu musicale. Et Taylor Swift a chanté à l'avant-première de Toy Story 5. La star a fait une apparition surprise sur scène et l'a interprété son nouveau titre en direct, I Knew It, I Knew You.

Taylor Swift est une grande fan de Toy Story. Elle avait même emmené une cassette vidéo du premier film pour la faire dédicacer par les comédiens. Comme qu'on peut être une star mondiale et avoir des idoles. Taylor Swift qui vit une belle vie avec son dernier album, puisque tout lui réussit en ce moment. Elle cartonne toujours avec Opolite. Et puis au tout début, on a eu The Fate of Ophelia. Tout va bien pour Taylor Swift. Il y a des périodes comme ça, faut en profiter. 7h26, la commune de Saint-Sauveur rend hommage à l'homme volant Léon Valentin. Reportage de l'actu des Vosges-Chaunoises après Nodopt.

0: Louane, Olivia Rodrigo, Zazie, c'est la suite de la playlist des Vauchonnoises. À 7h30, ce qui nous attend dans la prochaine demi-heure, vous êtes Scorpion, vous êtes le signe fort du jour en mode séduction. 7h45, nous jouons au quiz CM2 à remporter chaque jour deux invitations pour le festival Colombine Rock à Colombe-les-Vesoul. Et puis l'escape game Luron pour découvrir le centre-ville de Lure et de retour interview dans l'agenda. C'est à 7h38, bienvenue sur Comtoise Radio, 7h30.
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0: Bonjour, la commune de Saint-Sauveur vient de rendre hommage à l'un de ses personnages célèbres à l'occasion des 70 ans de la mort de Léon Valentin, Jacques Déhaye, maire de Saint-Sauveur.
2: Léon Valentin, qui est mondialement connu dans le domaine du parachutisme, il a voulu vivre pleinement sa passion, donc quand il a quitté l'armée, il voulait en fait devenir un homme oiseau. Et puis il a réussi, à force de persévérance, de passion, il a fait vraiment des choses magnifiques. Malheureusement, lors de son 701e saut en 1956, dans une grande manifestation aéronautique qui avait lieu à Liverpool, les choses se sont mal passées, il a perdu une partie de son aile à la sortie de l'avion, ses deux parachutes se sont mis en torche, la météo n'était pas clémente du tout, sa famille ne souhaitait pas qu'il vole, il a voulu quand même faire ce saut. Il s'est crashé, comme on dit, à une vitesse extrêmement importante sur le sol de Liverpool. Puis ce monsieur, donc, comme il avait des origines salvatoriennes, j'ai envie de dire, on est fiers que sa sépulture, il repose sur le cimetière de Saint-Sauveur. On a dévoilé une plaque à son nom avec un QR code qui permet à tout à chacun, si vous venez au cimetière de Saint-Sauveur, de pouvoir scanner ce QR code et d'avoir tout le panagérique, un petit peu, j'ai envie de dire, de cet illustre pilote d'essai en parachutisme.
0: Hier, dimanche, une centaine de personnes se sont mobilisées à Noroualbourg pour tenter de retrouver Laurie Humel. Portée disparue depuis samedi matin, cette habitante de 44 ans a quitté son domicile à pied, sans téléphone, et n'a plus donné signe de vie. Les recherches se sont concentrées dans les bois autour de la ferme des Patinets, avec des chiens spécialisés, un hélicoptère et des drones. Les recherches n'ont pour l'instant rien donné. Une enquête pour disparition inquiétante est en cours. Toute personne qui dispose d'informations est invitée à contacter la gendarmerie. À Luxeuil-les-Bains, un nouveau professionnel de santé s'installe. Arthur Duchanois vient d'ouvrir son cabinet de kiné en face du collège Saint-Colomban. Il est spécialisé dans la rééducation du sportif. Ce jeune kiné renforce l'offre de soins locale dans un secteur où la demande est importante. Après une première expérience dans l'agglo de Vesoul, il a choisi de poursuivre son activité à Luxeuil-les-Bains. À Rouen, la communauté de communes du Pays de Lure engage des travaux sur le réseau d'eau potable à partir d'aujourd'hui. Le chantier concerne la rue de la Verrerie où une canalisation vieillissante est à l'origine de fuites répétées. Les travaux doivent durer environ 5 semaines. Ils permettront de remplacer la conduite principale et aussi les branchements et compteurs d'eau des riverains concernés. Pendant cette période, la circulation sera alternée par des feux tricolores et des coupures d'eau ponctuelles sont à prévoir. L'ensemble Tumbleweeds est un quatuor qui mêle harpe, violon, flûte à bec et sackbout, et ils viennent de sortir leur premier album vendredi qui a été enregistré en Haute-Saône. Il s'appelle Balade Vénitienne. Claire Ombeline Mulmeyer de l'ensemble Tumbleweeds.
3: On voulait mettre en valeur des pièces vénitiennes du XVIIe siècle parce que c'est un répertoire qui nous tient vraiment à cœur. Et il y a beaucoup de variétés différentes, musique, donc de la musique vocale ou de la musique instrumentale. Et nous, on voulait faire pas mal de pièces assez joyeuses et assez dansantes parce que c'est ce qui nous correspond le plus. C'est ce qu'on a voulu mettre en valeur avec des compositeurs connus du grand public.
0: L'ensemble Tumbleweeds qui sera en concert à Fontenoy-la-Ville, c'est à côté de Vauvillers. Ça sera dans le cadre du festival Musique et Mémoire le mardi 28 juillet. C'est une semaine de chaleur qui va s'installer dans les Vauchonnoises. On a un lundi ensoleillé avec de

0: David Guetta, Louane, Olivia Rodrigo, c'est la suite de la playlist des Vosges Chaunoises. Bienvenue sur Comtoise Radio, ici on parle de ce qui se passe ici, près de chez nous, du côté de Luxeuil, Fougerolles, Sceaux, Villers-Excelles, Saint-Loup. Aujourd'hui, nous sommes à Lure.
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2: Bonjour Charlotte Melivernet.
3: Bonjour Jean-Pierre.
2: Chargée de l'Office du Tourisme du Pays de Lure, c'est le retour de l'Escape Game, la menace cachée.
3: L'Escape Game, donc la menace cachée, se situe sur le centre-ville de Lure, au départ de la gare, et vous permet de découvrir la ville, ses intérêts patrimoniaux, historiques, tout au long de cette partie ludique qui dure environ 2 heures à 2h30.
2: C'est à partir de 8 ans, c'est pour un groupe de 1 à 6 joueurs, et l'histoire démarre vraiment pied de la gare.
3: Ben oui, c'est ça. En fait, vous descendez du train à la gare de Lure et puis vous trouvez

0: sac égaré. C'est à partir de là que tout commence. Vous avez la chance d'avoir une boussole qui vous guide. Et en fait, en explorant ce sac à dos, en l'ouvrant, en fouillant à l'intérieur, vous allez trouver une multitude d'indices qui vont vous permettre d'avancer sur l'ensemble du parcours. Et il y a une menace, c'est la bête qui menace la ville de Lure. Et c'est à vous de sauver la ville de Lure. Donc, bien évidemment, tout le monde vous remerciera à la fin.
1: L'escape game est accessible, c'est 25€ la partie, 25€ au total, peu importe le nombre de joueurs. Qu'est-ce qui plaît? Quels sont les retours que vous avez?
0: L'escape game se destine à des joueurs plutôt d'un bon niveau, des joueurs qui aiment ce type d'expérience. La qualité du jeu est quand même reconnue par les utilisateurs. L'avantage que ça a, c'est que vous partez quand même pour 2h30 environ de déambulation sur le centre-ville. Et donc, ça vous permet d'explorer un peu les recoins aussi du centre-ville de Lure et d'en découvrir toute la richesse.
1: Pour profiter de l'escape game, ça se passe les vendredis et samedis à 10h et 14h. Les départs, 25€ la partie. Les réservations, nous les faisons auprès de l'office de tourisme de Lure. Merci d'avoir été avec nous, Charlotte.
0: Merci, à bientôt.
1: Il est 7h41, vous êtes sur Comptoise Radio. Demain, on va parler d'une course de canards en plastique. C'est pour la bonne cause, course solidaire avec le Lions Club de Lure Luxeuil. Il est 7h41, vous êtes sur Comptoise Radio. Vous circulez bien actuellement sur les routes des Vosges chaunoises, pas de difficultés. Même jour, si vous prenez le train, tous les voyants sont au vert. Vous allez faire le plein de carburant aujourd'hui lundi. Vous le trouvez, le gasoil à 1,95 aux stations Leclerc de Lure, Saint-Sauveur et Puzé. Concernant le sampon 95 E10, il est à 1,90 à l'intermarché de Corbenay, à 949 à Auchan-Luxeuil, à l'intermarché de Fougerolles. Pour le sampon 98, il est à 1,99 au total de Saint-Loup, Saint-Sauveur et de Vesoul. À suivre sur Comptoise Radio, nous vous invitons au festival Colombine Rock, l'un des plus grands festivals de tribut de bandes. On jouera au quiz CM2, mais avant ça, voici Olivia Rodrigo. Belle matinée, bienvenue.

Bienvenue, vous êtes sur Comptoise Radio, j'espère que tout va bien. Aujourd'hui c'est lundi, pour vous accompagner, la playlist des Vosges chaunoises avec Julien Lib, David Guetta et Louane. 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Un gagnant, vous peut-être, juste après Louane.

0: Belle matinée, merci d'avoir choisi Comtoise Radio, c'est JP le matin. Je vous accompagne avec la playlist des Vosges Chaunoises. On aura Julien Lib ou encore David Guetta. Bonjour Émilie.
1: Bonjour JP.
0: Émilie à Fougerolles. Lundi, oui. Les vacances s'approchent, en tout cas pour les gamins. Les parents, on sait pas. On joue ensemble deux invitations à gagner pour aller voir le festival Colombine Rock. Il y aura notamment Indochine, Kiss, les Red Hot, ouais, ou encore Pink. Ça sera les 13 et 14 août. Comment s'appelle le célèbre garçon en bois dont le nez s'allonge à chaque mensonge?
1: Pinocchio.
0: Oui, c'est bien Pinocchio. Avec son papa, avec son grand-père, je crois que de mémoire, c'était Gepetto.
1: Gepetto, oui.
0: Gepetto qui va vous permettre d'aller voir le festival Rolling Stone. Vous choisirez la journée. Vous, ce qui vous intéresse, c'est Indochine.
1: Ah oui.
0: Une chanson préférée avec Indochine?
1: Oh, je pense que toutes,
0: oui. Mais puis ça couvre une large période des années 80 jusqu'à maintenant. Enfin, vous me direz, les années 80, on n'était pas nés.
1: Ah si, en fait.
0: Non, ne relevez pas, on n'était pas nés. Je suis à 2008, comme disent les jeunes. Non, peut-être avant, je sais pas. Bon, c'est pour y aller avec monsieur?
1: Oui.
0: Et ben voilà, et bien il n'y a plus qu'à lui annoncer la bonne nouvelle. Oui. Tiens, cadeau pour la fête des pères, un peu en avance.
1: Oui. Ah oui, ça tombe bien, j'avais pas pensé, bonne idée.
0: Ah ben si vous avez besoin de moi pour trouver des bons prétextes, n'hésitez pas.
1: Oui, c'est ce que je vois.
0: Je suis assez doué, j'ai de l'entraînement. Ouais. Bravo Émilie.
1: D'accord. Ben bravo, et puis je fais un petit coucou à toute la team de l'Appel Saint-Joseph de Fougerolles, parce qu'en fait ils vous écoutent tous maintenant.
0: Ben c'est très bien. Voilà. Il y a la... C'est quoi, c'est déjà passé la kermesse?
1: Non, c'est dimanche justement, avec la fête de la musique, samedi soir, à partir de 18h avec les élèves, et à 20h on a deux groupes, voilà, et le dimanche à partir de 11h la kermesse.
0: Bah, c'est un truc qui est génial, c'est des bons moments à Fougerolles.
1: Oui, tout à fait, oui.
0: Bravo Émilie, une belle journée.
1: Eh ben, merci beaucoup, vous aussi.
0: Avec plaisir, à bientôt. 7h52, vous êtes sur Comtoise Radio. À suivre votre horoscope, vous êtes scorpion, vous êtes le signe fort du jour. L'horoscope complet, ça sera après David Guetta. Avec Bébé Rexha au chant, parce que faire le kéké sur les platines, c'est une chose, mais s'il n'y a personne pour chanter, on fait comment? Ah bah oui, eh ben on a Bébé Rexha. Belle matinée, vous êtes sur Comtoise Radio. C'est JP le matin.

0: dans la playlist des Vosgenoises, Miley Cyrus, Renaud et Julien Lib. Il est 7h55, votre horoscope de ce lundi 15 juin.
1: Bélier, la souplesse est de rigueur avec vos collègues.
2: Taureau, la stabilité de votre couple vous apporte une grande sérénité.
3: Gémeaux, la vie en solo vous convient à merveille en ce moment.
4: Cancer, votre humeur du jour penche vers la romance et la douceur.
5: Lion, votre vision de l'avenir se partage à deux sans accroc.
6: Vierge, la réussite s'invite dans tous vos projets.
7: Balance, les rêves d'hier deviennent enfin réalité.
8: Scorpion, le signe fort du jour, le jeu de la séduction tourne à votre avantage.
9: Sagittaire, le cocon familial vous apporte une paix immense.
10: Capricorne, une vraie réflexion doit précéder toute prise de décision.
11: Verseau, les barrières tombent une à une devant vous.
12: Poisson, l'amour parfait s'installe sous votre toit.
0: À suivre sur Comtoise Radio. Dans l'actu des Vosgenoises, la commune de Saint-Sauveur rend hommage à son homme volant, Léon Valentin. Reportage dans 4 minutes. Avant ça, on a Julien Lib qui arrive juste après ça sur Comtoise Radio.
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Bienvenue, vous êtes sur Comptoise Radio. Très bon début de semaine, c'est JP le matin, je vous accompagne jusqu'à 10h. On va se parler d'un truc qui nous embête tous, les mails. On en reçoit des tonnes et des tonnes. Combien sont vraiment importants, comment bien les gérer? Les conseils de Michel Chipot de DSI Evolution dans Conseil d'Experts dans moins de 20 minutes. Siri, l'assistant vocal d'Apple, évolue. Je vous en parle dans 10 minutes. Et puis on va découvrir nos enfants comptois toute cette semaine. Nous sommes à l'école Saint-Joseph, Sainte-Anne-Saint-Joseph, dans le bon ordre, Sainte-Anne-Saint-Joseph à Lure. On va faire connaissance avec nos enfants comptois autour d'une blague, ça sera dans 10 minutes. Lundi 15 juin, il est 8h à venir dans la playlist des Vosges Chaunoises, Stromae, Miley Cyrus et Renaud.

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1: Bonjour, la commune de Saint-Sauveur vient de rendre hommage à l'un de ses personnages célèbres. C'est à l'occasion des 70 ans de la mort de Léon Valentin, Jacques Deshayes, maire de Saint-Sauveur.
2: Léon Valentin, qui est mondialement connu dans le domaine du parachutisme, il a voulu vivre pleinement sa passion, donc quand il a quitté l'armée, il voulait en fait devenir un homme oiseau. Et puis il a réussi, à force de persévérance, de passion, il a fait vraiment ces choses magnifiques. Malheureusement, lors de son 701e saut en 1956, dans une grande manifestation, station aéronautique qui avait lieu à Liverpool, les choses se sont mal passées, il a perdu une partie de son aile à la sortie de l'avion, ses deux parachutes se sont mis en torche, la météo n'était pas clémente du tout, sa famille ne souhaitait pas qu'il vole, il a voulu quand même faire ce saut, il s'est crashé comme on dit, à une vitesse extrêmement importante sur le sol de Liverpool, puis ce monsieur, donc, comme il avait des origines salvatoriennes, j'ai envie de dire, on est fiers que sa sépulture, il repose sur le cimetière de Saint-Sauveur, on a dévoilé une plaque à son nom avec un QR code qui permet à tout à chacun, si vous venez au cimetière de Saint-Sauveur, de pouvoir scanner ce QR code et d'avoir tout le panagérique, un petit peu, j'ai envie de dire, de cet illustre pilote d'essai en parachutisme.
1: Hier dimanche, une centaine de personnes se sont mobilisées à Noroualbourg pour tenter de retrouver Laurie Humel. Elle est portée disparue depuis samedi matin. Cette habitante de 44 ans a quitté son domicile à pied, sans téléphone et n'a plus donné signe de vie. Les recherches se sont concentrées dans les bois autour de la ferme des Patinets avec des chiens spécialisés, un hélicoptère et des drones. Les recherches n'ont rien donné. Une enquête pour disparition inquiétante est en cours. Toute personne qui dispose d'informations est invitée à contacter la gendarmerie. À Luxeuil-les-Bains, un nouveau professionnel de santé s'installe, Arthur Duchanois. Il vient d'ouvrir son cabinet de kiné en face du collège Saint-Colomban. Il est spécialisé dans la rééducation de sportifs. Ce jeune kiné renforce l'offre de soins locale dans un secteur où la demande est importante. Après une première expérience dans l'agglo de Vesoul, il choisit de poursuivre son activité à Luxeuil. À Roye, la communauté de communes du Pays de Lure engage des travaux sur le réseau d'eau potable à partir d'aujourd'hui. Le chantier concerne la rue de la Verrerie où une canalisation vieillissante est à l'origine de fuites répétées. Les travaux doivent durer environ 5 semaines. Ils permettront de remplacer la conduite principale et aussi les branchements et compteurs d'eau des riverains concernés. Pendant cette période, la circulation sera alternée par feux tricolores et des coupures d'eau ponctuelles sont à prévoir. L'ensemble Tumbleweeds est un quatuor qui mêle harpe, violon, flûte à bec, sackbout et ils viennent de sortir leur premier album vendredi. Il a été enregistré en Haute-Saône, il s'appelle Balade Vénitienne. Claire Ombeline Mulmeyer de l'ensemble Tumbleweed.
3: On voulait mettre en valeur des pièces vénitiennes du XVIIe siècle parce que c'est un répertoire qui nous tient vraiment à cœur. Et il y a beaucoup de variétés différentes de musique, donc de la musique vocale ou de la musique instrumentale. Et nous, on voulait faire pas mal de pièces assez joyeuses et assez dansantes parce que c'est ce qui nous correspond le plus. C'est ce qu'on a voulu mettre en valeur avec des compositeurs connus du grand public.
1: Et c'est l'ensemble Tumbleweeds qui sera en concert, ça sera Fontenoy-la-Ville, c'est à côté de Vauvillers, ils joueront dans le cadre du festival Musique et Mémoire, ça sera le mardi 28 juillet.
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1: Ouais, ça va être une belle semaine du soleil, de la chaleur. Ça commence à s'installer à partir d'aujourd'hui. On a 14 degrés au mieux actuellement, jusqu'à 21 dans la matinée. Cet après-midi, 24 à Saint-Loup et Luxeuil, 25 à Sceaux, Meurcourt, Lure à Arpenant, 27 à Vesoul. Demain, ciel nuageux, jusqu'à 24 degrés le matin, 28 l'après-midi, avec des rafales de vent qui atteindront les 45 km/h.
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1: 8h04 sur Comptoise Radio, nous allons à Lure. À l'école Sainte-Anne-Saint-Joseph, on fait connaissance avec nos enfants comptois près Renault.

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0: 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La playlist est des vols chinoises avec Jason Derulo, Stromae et Miley Cyrus. À 8h08 chaque jour, nous allons à la rencontre des enfants de notre territoire. Nous leur posons une question dans l'air du temps. Ce sont les enfants comtois. Ville, Lure, école Sainte-Anne-Saint-Joseph. Maîtresse, Gwenaëlle, classe CM1, CM2. Nos enfants comtois, Evan, Elina, Edouard, Célia, Léo, Léa, Pierre, Baya, Enzo, Garance, Matteo, Charlotte et Mike.
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2: Raconte-moi une blague.
3: Qu'est-ce qui est court et qui se jette? Une courgette.
4: Je peux avoir ton carnet de notes?
5: Non, je ne préfère pas. Il est comme un oignon, tu l'ouvres et tu pleures.
6: Monsieur et Madame Kahl ont deux filles et un garçon. Comment s'appellent-ils?
7: Anna, Lise, Mehdi. Analyse médicale.
8: Qu'est-ce qui est jaune et qui attend?
9: C'est Jonathan.
10: Qu'est-ce qui peut faire le tour du monde en restant dans son coin?
11: Un timbre.
12: Je ne nage pas, je ne flotte pas, mais je traverse les fleuves et les rivières. Qui suis-je?
13: Un pont.
14: Qu'est-ce qui est bleu et qui descend? Marseille au classement.
15: Quel est le prénom le plus répandu chez le moustique?
16: Sam, parce que ça me pique.
17: Quel est le point commun entre un livreur de pizza et un citron?
18: C'est qu'ils sont tous les deux pressés.
19: Quel est le pays qui dure 1000 ans?
20: Le Milan.
21: Quel est le mois où on se pose le plus des questions?
22: Le mois d'août.
23: Il y a une personne qui rentre dans un bar et commande un café, plouf.
24: Qu'est-ce qui est bleu qui vit dans un champignon?
25: Un schtroumpf.
0: Demain, nos enfants comtois nous diront quelle est leur matière préférée à l'école. Il est 8h10, vous êtes sur Comtoise Radio. À suivre, l'assistant vocal d'Apple, Siri, évolue. Je vous en parle après Miley Cyrus sur Comtoise Radio. Oh.

Belle matinée et bon début de semaine. Vous êtes sur Comptoise Radio. Eddy Mitchell, Jason Derulo et Stromae. C'est la suite de la playlist des Vosges-Chaunoises. À 8h13, on va prendre des nouvelles d'Apple et de son assistant vocal qui s'appelle Siri, qui va évoluer, il va changer de nom, il va s'appeler Siri AI. Apple qui fait évoluer son assistant vocal avec de l'intelligence artificielle. Siri AI va devenir un élément central de nos appareils. Il pourra par exemple retrouver une adresse de restaurant dans nos messages ou encore un billet d'avion dans nos mails. On pourra pointer notre appareil photo vers un plat pour obtenir par exemple son Nutri-Score ou photographier une addition pour diviser la note entre amis. L'assistant rédigera aussi nos mails avec notre propre style d'écriture et l'application photo pour agrandir un cliché ou modifier sa perspective. Le lancement officiel aura lieu en septembre aux États-Unis et dans une grande partie du monde, pas encore en Europe, puisqu'il faudra un temps supplémentaire à Apple pour trouver un accord avec l'Union européenne, notamment concernant la protection des données. 8h14, à suivre dans Conseil d'experts, Michel Chipot va nous donner ses conseils pour bien gérer les

0: Belle matinée avec Pontoise Radio, Pink, Eddie Mitchell, Jason Derulo. C'est la suite de la playlist des Vosges-Chaunoises. À 8h18, chaque jour, nos experts répondent à une question de notre quotidien, une situation qui pourrait nous arriver. C'est Conseil d'experts et nous parlons mail.
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0: Bonjour Michel Chipot.
2: Bonjour.
0: De DC Evolution, basé à Vesoul. Aujourd'hui, nous parlons gestion de boîte mail, parce qu'on en reçoit des mails beaucoup, beaucoup, beaucoup trop.
2: Dès qu'on ouvre notre boîte mail, on a 20, 50, des fois 100 messages non lus. Et là, on se dit toujours, allez, je verrai plus tard, ou alors je vais perdre du temps à chercher une information importante au milieu de tout ça. Donc le problème, c'est pas forcément le nombre de mails, c'est la façon dont on va les gérer. Souvent, on utilise sa boîte mail comme un stockage, alors que ce n'est pas fait pour ça. Je vais prendre une image simple. Votre boîte aux lettres, chez vous, devant votre maison. Quand vous recevez du courrier, vous ne le remettez pas dans la boîte aux lettres après l'avoir lu. Vous le traitez. Soit vous le jetez, soit vous le classez, soit vous y répondez. Eh bien, avec les mails, il faut faire exactement la même chose. Un mail lu égale une action. Je réponds, je classe ou je supprime. Mais je ne laisse pas traîner ça dans ma boîte. Sinon, il va revenir me polluer l'esprit à chaque ouverture de ma boîte mail. Autre réflexe simple, se désabonner de tous les mails inutiles. Et il y en a. On en reçoit souvent, sans même savoir pourquoi, et en quelques clics, on peut déjà faire beaucoup de ménage. Parce qu'une boîte mail, ce n'est pas une archive, c'est une boîte d'arrivée. Et plus on la garde propre, plus on gagne du temps, et surtout, on gagne en tranquillité au quotidien.
0: Merci Michel Chipot de DSI Evolution. Oh, pire, ce qui est insupportable, c'est ceux qui vous inscrivent, vous savez, c'est comment on appelle ça, les listes de distribution alors que vous n'avez rien demandé. Vous les connaissez pas? Ils viennent vous voir sur se désabonner. Voilà, c'est fait. Mais normalement, ils n'ont pas le droit d'ailleurs. 8h19, vous êtes sur Pontoise Radio, vous circulez bien sur les routes des Vosges-Chaunoises, pas de difficultés en ce moment. Même chose au niveau des trains, le trafic est fluide. Vous allez faire le plein de carburant, vous trouvez le gasoil à 1,95€ aux stations Leclerc de Lure, de Saint-Sauveur et de Puzé. Pour le samplon 95 E10, il est à 1,90€ à l'intermarché de Corbenay, 1,949€ à Auchan-Luxeuil à l'intermarché de Fougerolles. Pour le samplon 98, vous le trouvez à 1,99€ aux stations Total de Saint-Loup-sur-Semouse, Saint-Sauveur et de Vesoul. 8h20, à suivre sur Pontoise Radio. Taylor Swift est partout, même au cinéma. L'actu musicale, c'est dans 3 minutes.

Amel Bent, Pink et Eddie Mitchell, c'est la suite de la playlist des Vosges chaunoises. À 8h23 chaque matin, nous nous intéressons aux dernières nouvelles du monde de la musique. C'est l'actu musicale. Et Taylor Swift est partout. Elle a chanté à l'avant-première de Toy Story 5. La star qui a fait une apparition surprise sur scène. Elle y a interprété son nouveau titre en direct, I Knew It, I Knew You, chanson de Toy Story.

Taylor Swift, qui est une grande fan de Toy Story, qui a même... Elle est même venue avec une cassette vidéo. C'est quoi une cassette vidéo ? Une cassette vidéo pour les enfants. C'est du premier film pour la faire dédicacer par les comédiens. On peut être une superstar mondiale et avoir des idoles, c'est génial. Alors Taylor Swift, qui vit une belle vie en ce moment, qui cartonne avec son dernier album, notamment avec Opelite. Taylor Swift qui cartonne également avec The Fate of Ophelia. Papa, maman, c'est quoi une cassette vidéo ? De quoi il parlait le monsieur ? Avec le magnétoscope. À l'époque, attends, j'enregistre en vitesse lente. Ma cassette VHS de 4 heures, elle peut enregistrer à 8 heures. Les choses ont bien changé. En peu de temps. 8h24. Merci d'avoir choisi Comptoise Radio. La commune de Saint-Sauveur rend hommage à l'homme volant, Léon Valentin. Reportage après Eddie Mitchell sur Comptoise Radio.

0: Dans la playlist des Vosges chenoises, Ed Sheeran, Amel Bent et Pink, il est 8h29, vous êtes sur Comptoise Radio. Dans la prochaine demi-heure, votre horoscope, vous êtes scorpion, vous êtes le signe fort du jour, vous allez plaire aujourd'hui. Arnaque et cerise, c'est à lire dans la revue de presse. Et puis le chiffre du jour, 60%, ça concerne le mondial de foot. Je vous en parle dans 10 minutes et l'actu des Vosges chenoises, c'est dans moins de 60 secondes sur Comptoise Radio.
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0: Bonjour, la commune de Saint-Sauveur vient de rendre hommage à l'un de ses personnages célèbres. C'est à l'occasion des 70 ans de la mort de Léon Valentin, Jacques Déhay, maire de Saint-Sauveur.
4: Léon Valentin, qui est mondialement connu dans le domaine du parachutisme, il a voulu vivre pleinement sa passion, donc quand il a quitté l'armée, il voulait en fait devenir un homme oiseau. Et puis, il a réussi, à force de persévérance, de passion, il a fait vraiment des choses magnifiques. Malheureusement, lors de son 701e saut, en 1956, dans une grande manifestation aéronautique avait lieu à Liverpool. Les choses se sont mal passées. Il a perdu une partie de son aile à la sortie de l'avion. Ses deux parachutes se sont mis en torche. Enfin voilà, la météo n'était pas clémente du tout. Sa famille ne souhaitait pas qu'il vole. Il a voulu quand même faire ce saut. Il s'est crashé, comme on dit, à une vitesse extrêmement importante sur le sol de Liverpool. Puis ce monsieur, donc, comme il avait des origines salvatoriennes, j'ai envie de dire, on est fiers que sa sépulture, il repose sur le cimetière de Saint-Sauveur. On a dévoilé une plaque à son nom avec un QR code qui permet à tout à chacun, si vous venez aussi de Saint-Sauveur, de pouvoir scanner ce QR code et d'avoir tout le panagérique, un petit peu, j'ai envie de dire, de cet illustre pilote d'essai en parachutisme.
0: Hier, dimanche, une centaine de personnes se sont mobilisées à Noroualbourg pour tenter de retrouver Laurie Hummel, portée disparue depuis samedi matin. Cette habitante de 44 ans a quitté son domicile à pied, sans téléphone et n'a plus donné signe de vie. Les recherches se sont concentrées dans les bois autour de la ferme des Patinets avec des chiens spécialisés, un hélicoptère et des drones. Les recherches n'ont pour l'instant rien donné. Une enquête pour disparition inquiétante est en cours. Toute personne qui dispose d'informations est invitée à contacter la gendarmerie. À Luxeuil-les-Bains, un nouveau professionnel de santé s'installe. Arthur Duchanois vient d'ouvrir son cabinet de kinésithérapeute. C'est en face le collège Saint-Colomban. Il est spécialisé dans la rééducation de sportifs. Ce jeune kiné renforce l'offre de soins locale dans un secteur où la demande est importante. Après une première expérience dans l'agglomération de Vesoul, il choisit de poursuivre son activité à Luxeuil. À Rouen, la communauté de communes du Pays de l'Eure va engager des travaux sur le réseau d'eau potable à partir d'aujourd'hui. Le chantier concerne la rue de la Verrerie où une canalisation vieillissante est à l'origine de fuites répétées. Les travaux doivent durer environ 5 semaines. Ils permettront de remplacer la conduite principale et aussi les branchements et compteurs d'eau des riverains concernés. Pendant cette période, la circulation sera alternée par feux tricolores et des coupures d'eau ponctuelles sont à prévoir. L'ensemble Tumbleweeds est un quatuor qui mêle harpe, violon, flûte à bec et sac-bout. Et ils viennent de sortir leur premier album vendredi. Il a été enregistré en Haute-Saône. Il s'appelle Balade Vénitienne. Claire Ombeline Mulmeyer de l'ensemble Tumbleweeds.
5: On voulait mettre en valeur des pièces vénitiennes du XVIIe siècle parce que c'est un répertoire qui nous tient vraiment à cœur. Et il y a beaucoup de variétés différentes de musique, donc de la musique vocale ou de la musique instrumentale. Et nous, on voulait faire pas mal de pièces assez joyeuses et assez dansantes parce que c'est ce qui nous correspond le plus. C'est ce qu'on a voulu mettre en valeur avec des compositeurs connus du grand public.
0: L'ensemble Tumbleweeds sera en concert à Fontenoy-la-Ville, c'est à côté de Vouvillers. C'est dans le cadre du festival Musique et Mémoire et ça sera mardi 28 juillet. 8h33, nous allons avoir une semaine de beau temps et même de chaleur. Un lundi aujourd'hui qui est ensoleillé dans les Vosges chenoises, jusqu'à 14 degrés actuellement. Ça va vite grimper pour atteindre les 21 dans la matinée. Cet après-midi, 24 à Saint-Louis-Luxeuil, 25 à Sceaux, Meurcourt, Lure et Arpenant, 27 degrés à Vesoul. Demain, un ciel nuageux jusqu'à 24 le matin et 28 l'après-midi avec des rafales de vent qui atteindront les 45 km/h. À suivre sur Comptoise Radio, le chiffre du jour, 60%. Ça concerne le mondial de foot. Je vous donne toutes les infos après Pink.

Belle matinée sous le soleil. D'ailleurs, c'est toute la semaine qui sera sous le soleil. Vous êtes sur Comptoise Radio, à venir dans la playlist des Vosges-Chaunoises. Jake, Ed Sheeran et Amel Bent. Il est 8h38. 60% c'est le chiffre du jour. 60% c'est la part d'entre nous qui voyons l'équipe de France de foot atteindre au moins la demi-finale du mondial. Nous sommes même 15% à parier sur une victoire finale des Bleus. La confiance grimpe chez les fans de foot. 8 passionnés sur 10 croient bonne performance de la sélection. Kylian Mbappé, Ousmane Dembélé sont en tête du classement des joueurs préférés. L'image des Bleus est même très bonne puisque plus de 70% des sondés soutiennent l'équipe. Cette popularité est encore plus forte chez les jeunes. 88% d'entre eux ont une opinion positive de l'équipe de France. Il y a un mondial de foot, il y a un truc en ce moment. Je pense que je suis même pas dans les sondages. Ou pour ou contre, le truc il passe au-dessus, comme les avions. 8h39, vous êtes sur Comptoise Radio. Si les avions circulent bien dans le ciel, c'est un petit peu plus compliqué. Si vous passez par la côte actuellement, ça coince sur la route de Belfort en cause des travaux avec une voie fermée. Ailleurs, sur les routes des Vosges-Chaunoises, ça circule normalement. La circulation est normale si vous prenez le train dans les gares de notre secteur. Pour aller faire le plein de carburant, vous trouvez le gasoil à 1,95€ aux stations Leclerc de Lure, Saint-Sauveur et de Puzé. Pour le samplon 95 E10, il est à 1,90€ à l'Intermarché de Corbenay, à 1,949€ à Auchan-Luxeuil et à l'Intermarché de Fougerolles. Vous mettez du samplon 98, vous le trouvez à 1,99€ au total de Saint-Loup, Saint-Sauveur et de Vesoul. 8h39, à suivre la revue de presse sur Comptoise Radio. Nous parlerons arnaque et cerise. C'est juste après Amel Bent. Excellent lundi, très bon début de semaine. C'est JP le matin. Donne-moi

Temper City, Jake et Carla et Chiran arrivent dans la playlist des Vosges chaunoises. Il est 8h42, soyez les bienvenus, c'est JP le matin. Et chaque jour, nous ouvrons les journaux en ligne ensemble et à lire sur lesrepublicains.fr. Plus de 11 000 euros volés sur le compte d'une patiente, l'aide-soignante et son mari condamnés pour abus de faiblesse sur une personne vulnérable par le tribunal de Vesoul. Entre septembre et octobre 2023, plus de 11 000 euros ont été retirés et dépensés depuis le compte bancaire d'une patiente âgée qui était dans l'incapacité de se déplacer. L'argent aurait servi à régler des dettes du couple, acheter du combustible et financer des travaux à leur domicile. À l'audience, le mari reconnaît avoir utilisé la carte bancaire, affirmant l'avoir trouvée par hasard. Le tribunal a finalement condamné les deux époux à des jours amende. Ils devront également rembourser les victimes. L'aide-soignante a été relaxée pour le vol de la carte bancaire. Elle se voit interdite d'exercer auprès des personnes âgées ou handicapées pendant 5 ans. Fougerolles, la récolte des cerises en 2026 sera-t-elle un bon cru? Les cerisiers croulent sous les fruits et les producteurs gardent un œil attentif sur le ciel. Après plusieurs années marquées par le gel, la grêle ou des récoltes décevantes, cette année s'annonce pour l'instant sous de bons auspices. Dans les vergers, les cueilleurs ont déjà commencé à remplir leurs charmottes, ces paniers traditionnels de la région. Avec des cerises bien mûres, c'est une bonne nouvelle pour les propriétaires de vergers qui transforment une partie de leur récolte en sirop, confiture ou jus et vendent le reste aux distillateurs. Quoi qu'il arrive, la cerise sera à l'honneur dans quelques jours, ça sera le 27 juin prochain, pour la 59e fête des cerises à Fougerolles. 8h44, trois histoires improbables mais vraies entre mondial de foot et absence de diplôme après Ed Sheeran. 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

belle matinée. Vous êtes sur Comtoise Radio. Martin Solveig, Tamper City, Jake, c'est la suite de la playlist des Vauchonnoises. À 8h48, des histoires improbables qui arrivent à des personnes ordinaires, c'est improbable mais vrai. Notre ministre des Sports a offert aux Bleus des pierres de protection. Ça s'invente pas. La ministre en a donné deux à chaque footballeur. Ces talismans chasseraient le stress et les douleurs musculaires. Elle a conseillé aux sportifs de glisser ces objets dans leurs chaussettes pour les matchs. Le chef d'État et le président et puis les joueurs sont plutôt perplexes face à cette leçon de lithothérapie. Ah, qu'est-ce qui se passe? Dembélé n'avance plus, je crois qu'il a un caillou dans sa chaussure. Non, c'est un talisman de protection. Ah, ça protège, mais ça fait pas courir plus vite. Bon, et puis pour la Coupe du Monde de foot, l'équipe de Norvège a emmené aux États-Unis toute sa nourriture pour le tournoi. La sélection veut garder ses habitudes alimentaires. Dans leur bagage, ils ont transporté 300 kg de poisson, 116 kg de fromage ou encore 6000 oranges. Trois chefs ont fait le voyage avec les joueurs. Ils préparent 4 buffets chaque jour. Le comité olympique norvégien avait utilisé cette même méthode au JO de Paris. Ils avaient gagné à Paris ? Non, il me semble pas. Hein. Au Canada, un pilote de ligne doit être sanctionné par la justice car il a volé sans le bon diplôme sur plus de 900 vols commerciaux long courrier d'Air Canada. Il possédait juste un brevet de copilote et l'employé avait falsifié son dossier pour obtenir le grade de capitaine en 2009. La supercherie a duré jusqu'à son départ à la retraite. La justice va devoir le juger prochainement. Bon les gars, maintenant que je suis à la retraite, je vous le dis quand même, j'avais pas mon diplôme. C'est moche. 8h50, merci d'avoir choisi Comtoise Radio. À suivre, votre horoscope. Vous êtes en mode séduction, les scorpions, l'horoscope complet après Jake et Carla.

0: Dans la playlist des Vauchonnoises autour de Christophe Maé, Martin Solveig et Temper City. 8h52, votre horoscope de ce lundi 15 juin.
1: Bélier, la souplesse est de rigueur avec vos collègues.
2: Taureau, la stabilité de votre couple vous apporte une grande sérénité.
3: Gémeaux, la vie en solo vous convient à merveille en ce moment.
4: Cancer, votre humeur du jour penche vers la romance et la douceur.
5: Lion, votre vision de l'avenir se partage à deux sans accroc.
6: Vierge, la réussite s'invite dans tous vos projets.
7: Balance, les rêves d'hier deviennent enfin réalité.
8: Scorpion, le signe fort du jour, le jeu de la séduction tourne à votre avantage.
9: Sagittaire, le cocon familial vous apporte une paix immense.
10: Capricorne, une vraie réflexion doit précéder toute prise de décision.
11: Verseau, les barrières tombent une à une devant vous.
12: Poisson, l'amour parfait s'installe sous votre toit.
13: À suivre dans l'actu des Vauchonnoises, la commune de Saint-Sauveur rend hommage à son homme volant, Léo Valentin.
14: Reportage à suivre avant son Temper City qui arrive dans une minute sur Comptoise Radio.
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C'est une nouvelle semaine qui démarre sur Comtoise Radio et ce sont deux nouveaux enfants comtois qui arrivent puisque cette semaine nous sommes à Lure, à l'école Sainte-Anne-Saint-Joseph. Nous ferons connaissance avec nos enfants comtois autour d'une blague d'ici 20 minutes. Avant ça, on va se parler des mails, la gestion des mails, la boîte mail, tous les mails qu'on ne veut pas recevoir mais qu'on reçoit. Comment y faire face et ne pas faire du sous-l'eau, on verra ça dans Conseil d'experts avec Michel de DSI Evolution. Dans la playlist des Vosges chenoises, Coldplay, Christophe Maé, Martin Solveig. Soyez les bienvenus, lundi 15 juin, 9h.

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1: Bonjour, la commune de Saint-Sauveur vient de rendre hommage à l'un de ses personnages célèbres à l'occasion des 70 ans de la mort de Léo Valentin, Jacques Deshaies, maire de Saint-Sauveur.
2: Léo Valentin, qui est mondialement connu dans le domaine du parachutisme, il a voulu vivre pleinement sa passion, donc quand il a quitté l'armée, il voulait en fait devenir un homme oiseau. Et puis, il a réussi, à force de persévérance, de passion, il a fait vraiment ces choses magnifiques. Malheureusement, lors de son 701e saut, en 1956, dans une grande manifestation aéronautique qui avait lieu à Liverpool, les choses se sont mal passées, il a perdu une partie de son aile à la sortie de l'avion, ses deux parachutes se sont mis en torche, enfin voilà, la météo n'était pas clémente du tout, sa famille ne souhaitait pas qu'il vole, il a voulu quand même faire ce saut. Il s'est crashé, comme on dit, à une vitesse extrêmement importante sur le sol de Liverpool. Puis ce monsieur, donc, comme il avait des origines salvatoriennes, j'ai envie de dire, on est fiers que sa sépulture, il repose sur le cimetière de Saint-Sauveur. On a dévoilé une plaque à son nom avec un QR code qui permet à tout un chacun, si vous venez au cimetière de Saint-Sauveur, de pouvoir scanner ce QR code et d'avoir tout le panagérique, un petit peu, j'ai envie de dire, de cet illustre pilote d'essai en parachutisme.
1: Hier, dimanche, une centaine de personnes se sont mobilisées à Noroualbourg pour tenter de retrouver Laurie Hummel, portée disparue depuis samedi matin. Cette habitante de 44 ans a quitté son domicile à pied, sans téléphone et n'a plus donné signe de vie. Les recherches se sont concentrées dans les bois autour de la ferme des Patinets avec des chiens spécialisés, un hélicoptère et des drones. Les recherches n'ont rien donné. Une enquête pour disparition inquiétante est en cours. Toute personne qui dispose d'informations est invitée à contacter la gendarmerie. À Luxeuil-les-Bains, un nouveau professionnel de santé s'installe. Arthur Duchanois vient d'ouvrir son cabinet de kinésithérapeute en face du collège Saint-Colomban. Il est spécialisé dans la rééducation de sportifs. Ce jeune kiné renforce l'offre de soins locale dans un secteur où la demande est importante. Après une première expérience dans l'agglomération de Vesoul, il a choisi de poursuivre son activité à Luxeuil. À Roy, la communauté de communes du Pays de Lure engage des travaux sur le réseau d'eau potable. Ça commence aujourd'hui. Le chantier concerne la rue de la Verrerie où une canalisation vieillissante est à l'origine de fuites répétées. Les travaux doivent durer environ 5 semaines. Ils permettront de remplacer la conduite principale et aussi les branchements et compteurs d'eau des riverains concernés. Pendant cette période, la circulation sera alternée par des feux tricolores et des coupures d'eau ponctuelles sont à prévoir. L'ensemble Tumbleweeds est un quatuor qui mêle harpe, violon, flûte à bec, sackbout et ils viennent de sortir leur premier album vendredi. Il est enregistré en Haute-Saône, il s'appelle Ballade Vénitienne. Claire Ombeline Mulmeyer de l'ensemble Tumbleweeds.
3: On voulait mettre en valeur des pièces vénitiennes du XVIIe siècle parce que c'est un répertoire qui nous tient vraiment à cœur. Et il y a beaucoup de variétés différentes, musique, donc de la musique vocale ou de la musique instrumentale. Et nous, on voulait faire pas mal de pièces assez joyeuses et assez dansantes parce que c'est ce qui nous correspond le plus. C'est ce qu'on a voulu mettre en valeur avec des compositeurs connus du grand public.
1: L'ensemble Tumbleweeds qui sera en concert à Fontenoy-la-Ville, c'est à côté de Vauvillers. C'est dans le cadre du festival Musique et Mémoire et ça sera le mardi 28 juillet. C'est une belle semaine qui s'annonce du soleil et il va faire chaud vers la fin de la semaine. Là, il va faire bon. On va avoir 21 degrés au mieux dans la matinée. Cet après-midi, 24 à Saint-Loup-sur-Semouse et Luxeuil, 25 à Sceaux, Meurcourt, Lure et Arpenant, 27 degrés à Vesoul. Demain, un ciel nuageux jusqu'à 24 degrés le matin, jusqu'à 28 l'après-midi. On aura des rafales de vent qui pourront atteindre les 45 km/h. 9h04, nous parlons mail, comment les trier et gérer sa boîte mail après Christophe Maé et Martin Solveig.

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1: Bonne matinée avec Comptoise Radio, Whitney Houston, Pierre Garnier, Coldplay. C'est la suite de la playlist des Vosges chaunoises. À 9h11, chaque jour, nos experts répondent à une question de notre quotidien, une situation qui pourrait nous arriver, ces conseils d'experts. Et là, ça nous concerne tous à 99%.
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1: Bonjour Michel Chipot.
3: Bonjour.
1: De DC Evolution, basé à Vesoul. Aujourd'hui, nous parlons gestion de boîte mail, parce qu'on en reçoit des mails beaucoup, beaucoup, beaucoup trop.
3: Dès qu'on ouvre notre boîte mail, on a 20, 50, des fois 100 messages non lus. Et là, on se dit toujours, allez, je verrai plus tard, ou alors je vais perdre du temps à chercher une information importante au milieu de tout ça. Donc le problème, c'est pas forcément le nombre de mails, c'est la façon dont on va les gérer. Souvent, on utilise sa boîte mail comme un stockage, alors que ce n'est pas fait pour ça. Je vais prendre une image simple. Votre boîte aux lettres, chez vous, devant votre maison. Quand vous recevez du courrier, vous ne le remettez pas dans la boîte aux lettres après l'avoir lu. Vous le traitez. Soit vous le jetez, soit vous le classez, soit vous y répondez. Eh bien, avec les mails, il faut faire exactement la même chose. Un mail lu égale une action. Je réponds, je classe ou je supprime. Mais je ne laisse pas traîner ça dans ma boîte. Sinon, il va revenir me polluer l'esprit à chaque ouverture de ma boîte mail. Autre réflexe simple, se désabonner de tous les mails inutiles. Et il y en a. On en reçoit souvent, sans même savoir pourquoi, et en quelques clics, on peut déjà faire beaucoup de ménage. Parce qu'une boîte mail, ce n'est pas une archive, c'est une boîte d'arrivée. Et plus on la garde propre, plus on gagne du temps, et surtout, on gagne en tranquillité au quotidien.
1: Merci Michel Chipot de DSI Evolution. Demain, les bons conseils de Julie pour trouver un job d'été. Il est 9h13, vous êtes sur Comptoise Radio. Pierre Garnier, Coldplay, ça arrive, c'est la suite. Et puis, juste après, on va rencontrer nos enfants comtois. Nous sommes à Lure, on fera connaissance autour d'une blague.

0: Belle matinée, vous êtes sur Comtoise Radio. J'espère que vous allez bien. Bon début de semaine avec la playlist Les Vosges Chaunoises. Le nouveau titre de Bruno Mars, On My Soul. On aura également Yannick Noah et Whitney Houston. À 9h19, chaque jour, nous allons à la rencontre des enfants de notre territoire. Nous leur posons une question dans l'air du temps. Ce sont les enfants comtois. Ville, Lure, École, Sainte-Anne, Saint-Joseph, Maîtresse, Gwenaël, classe CM1, CM2 et nos enfants comtois, Evan, Elina, Edouard, Célia, Léo, Léa, Pierre, Baïa, Enzo, Garance, Matteo, Charlotte et Mike.
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2: Raconte-moi une blague.
3: Qu'est-ce qui est court et qui se jette? Une courgette.
4: Je peux avoir ton carnet de notes?
5: Non, je ne préfère pas. Il est comme un oignon, tu l'ouvres et tu pleures.
6: Monsieur et Madame Cal ont deux filles et un garçon. Comment s'appellent-ils?
7: Anna, Lise, Mehdi. Analyse médicale.
8: Qu'est-ce qui est jaune et qui attend? C'est Jonathan.
9: Qu'est-ce qui peut faire le tour du monde en restant dans son coin?
10: Un timbre.
11: Je ne nage pas, je ne flotte pas, mais je traverse les fleuves et les rivières. Qui suis-je?
12: Un pont. Qu'est-ce qui est bleu et qui descend? Mars est au classement.
13: Quel est le prénom le plus répandu chez le moustique?
14: Sam, parce que ça me pique.
15: Quel est le point commun entre un livreur de pizza et un citron?
16: C'est qu'ils sont tous les deux pressés.
17: Quel est le pays qui dure 1000 ans?
18: Le Milan.
19: Quel est le mois où on se pose le plus des questions?
20: Le mois d'août.
21: Il y a une personne qui rentre dans un bar et commande un café, plouf.
22: Qu'est-ce qui est bleu qui vit dans un champignon?
23: Un schtroumpf.
0: Et demain, nos enfants comtois nous diront quelle est leur matière préférée à l'école.
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0: La commune de Saint-Sauveur rend hommage à son homme volant, Léo Valentin. Reportage après Yannick Noah et Whitney Houston.

0: Comptoise Radio, la playlist des Vosges chaunoises. À venir, Justin Nozuka, on aura Julien Doré ou encore Bruno Mars. Dans la prochaine demi-heure, votre horoscope, si vous êtes scorpion, vous êtes le signe fort du jour. L'horoscope un petit peu avant 10h et puis dans le prochain quart d'heure, nous nous intéresserons avec Arnaud aux entreprises qui recrutent, que ce soit du côté de Luxeuil et de Lure. Et l'actu des Vosges chaunoises, c'est juste après ça sur Comptoise Radio.
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0: Bonjour, la commune de Saint-Sauveur vient de rendre hommage à l'un de ses personnages célèbres. C'est à l'occasion des 60 ans de la disparition de Léo Valentin, Jacques Déhay, maire de Saint-Sauveur.
5: Léo Valentin, qui est mondialement connu dans le domaine du parachutisme, il a voulu vivre pleinement sa passion. Donc quand il a quitté l'armée, il voulait en fait devenir un homme oiseau. Et puis il a réussi, à force de persévérance, de passion, il a fait vraiment ces choses magnifiques. Malheureusement, lors de son 701e saut en 1956, dans une grande manifestation aéronautique qui avait lieu à Liverpool, les choses se sont mal passées. Il a perdu une partie de son aile à la sortie de l'avion. Ses deux parachutes se sont mis en torche. Enfin voilà, la météo n'était pas clémente du tout. Sa famille ne souhaitait pas qu'il vole. Il a voulu quand même faire ce saut. Il s'est crashé, comme on dit, à une vitesse extrêmement importante sur le sol de Liverpool. Puis ce monsieur, donc, comme il avait des origines salvatoriennes, j'ai envie de dire, on est fiers que sa sépulture, il repose sur le cimetière de Saint-Sauveur. On a dévoilé une plaque à son nom avec un QR code qui permet à tout un chacun, si vous venez au cimetière de Saint-Sauveur, de pouvoir scanner ce QR code et d'avoir tout le panagérique, un petit peu, j'ai envie de dire, de cet illustre pilote d'essai en parachutisme.
0: Hier dimanche, une centaine de personnes se sont mobilisées à Noroualbourg pour tenter de retrouver Laurie Hummel, portée disparue depuis samedi matin. Cette habitante de 44 ans a quitté son domicile à pied, sans téléphone et n'a plus donné signe de vie. Les recherches se sont concentrées dans les bois autour de la ferme des Patinets avec des chiens spécialisés, un hélicoptère et des drones. Les recherches n'ont rien donné. Une enquête pour disparition inquiétante est en cours. Toute personne disposant d'informations est invitée à contacter la gendarmerie. À Luxeuil-les-Bains, un nouveau professionnel de santé s'installe. Arthur Duchanois vient d'ouvrir son cabinet de kinésithérapie en face du collège Saint-Colomban. Il est spécialisé dans la rééducation du sportif. Ce jeune kiné renforce l'offre de soins locale dans un secteur où la demande est importante. Après une première expérience dans l'agglo de Vesoul, il a choisi de poursuivre son activité à Luxeuil. À Roua, la communauté de communes du Pays de Lure va engager des travaux sur le réseau d'eau potable à partir d'aujourd'hui. Le chantier concerne la rue de la Verrerie où une canalisation vieillissante est à l'origine de fuites répétées. Les travaux doivent durer environ 5 semaines. Ils permettront de remplacer la conduite principale et aussi les branchements et compteurs d'eau des riverains concernés. Pendant cette période, la circulation sera alternée par feux tricolores et des coupures d'eau ponctuelles sont à prévoir. L'ensemble Tumbleweeds est un quatuor qui mêle harpe, violon, flûte à bec et sac-boute. Et ils viennent de sortir leur premier album vendredi, il a été enregistré en Haute-Saône. Il s'appelle Ballade vénitienne, Claire Ombeline Mulmeyer de l'ensemble Tumbleweeds.
6: On voulait mettre en valeur des pièces vénitiennes du XVIIe siècle parce que c'est un répertoire qui nous tient vraiment à cœur. Et il y a beaucoup de variétés différentes, musique, donc de la musique vocale ou de la musique instrumentale. Et nous, on voulait faire pas mal de pièces assez joyeuses et assez dansantes parce que c'est ce qui nous correspond le plus. C'est ce qu'on a voulu mettre en valeur avec des compositeurs connus du grand public.
0: L'ensemble Tumbleweeds qui sera en concert à Fontenoy-la-Ville, c'est à côté de Vouvières. Ça sera dans le cadre du festival Musique et Mémoire le mardi 28 juillet. C'est une semaine de chaleur qui va s'installer, un lundi ensoleillé dans les Vosges chaunoises, jusqu'à 21 degrés ou mieux dans la matinée. Cet après-midi, 24 à Saint-Louis-Luxeuil, 25 à Sceaux, Meurcourt, Lure et Arpenant, 27 degrés à Vesoul. Demain, un ciel nuageux jusqu'à 24 degrés le matin, 28 l'après-midi avec des rafales de vent qui pourront atteindre les 45 km/h. 9h33, à suivre. les entreprises qui recrutent dans le secteur. Avant ça, Julien Doré et le nouveau titre de Bruno Mars, On My Soul.

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0: Dans la playlist des Vosges chaunoises, Amir et Justine Nozouka. Il est 9h39. Chaque jour, nous nous intéressons aux entreprises qui recrutent dans les Vosges chaunoises, que ça soit sur Luxeuil, Lure ou Froidelconche. C'est avec Arnaud.
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2: Bonjour, l'AL Luxeuil Saint-Sauveur Basket recrute un encadrant bénévole pour ses équipes jeunes. Vous êtes accompagné pour travailler dans un cadre familial et convivial avec des possibilités de formation. Vous encadrez et accompagnez les jeunes basketteurs lors des entraînements et des activités du club et transmettez votre passion pour le basket dans un esprit d'équipe et de respect. Vous êtes motivé, passionné par le basket et souhaitez vous investir auprès des jeunes. Les débutants sont acceptés. Pour postuler, contactez directement l'AL Luxeuil Saint-Sauveur Basket. À Lure, l'ITEP Lecomte de Lille recrute un éducateur spécialisé en CDD d'un mois renouvelable à temps plein. Le salaire est selon la convention collective avec complémentaire santé, CSE, téléphone, ordinateur portable et véhicule de service. Vous accompagnez des enfants et des adolescents présentant des difficultés psychologiques dans leurs différents lieux de vie et mettez en place des suivis éducatifs individualisés avec les familles. Vous avez un diplôme d'état d'éducateur spécialisé et maîtrisez l'outil informatique pour la rédaction de compte rendu. Vous avez le permis pour vous déplacer fréquemment. Vous êtes à l'écoute, empathique, avec un bon esprit d'équipe et de leadership. Les débutants sont acceptés. À Froidelconche, Graines et Compétences recrute un élagueur grimpeur en CDI de 35 heures par semaine avec un salaire entre 2000 et 2500 euros brut par mois et des primes, des paniers repas et des équipements fournis. Vous réalisez les travaux d'élagage et d'abattage d'arbres, préparez et sécurisez les chantiers et assurez l'évacuation des déchets verts. Vous participez également à l'entretien du matériel et veillez au respect des règles de sécurité. Vous avez au moins 3 ans d'expérience en élagage ou travaux forestiers

0: et avez le permis voiture. Vous maîtrisez les techniques de grimpe, faites preuve de rigueur, d'autonomie, de sens des responsabilités et appréciez le travail en équipe. Pour postuler, rendez-vous sur francetravail.fr.
1: 9h41, vous êtes sur Comptoise Radio. À suivre, votre horoscope si vous êtes scorpion. Vous êtes le signe fort du jour, vous allez plaire. L'horoscope après Amir et Justin Nozuka. Belle matinée.

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1: Comptoise Radio, excellent début de semaine, c'est JP le matin à suivre dans la playlist des Vosges chaunoises. Eden Worth, son artiste local. Avant ça, nous aurons Temim Pala et Robin Schulz. À 9h48, votre horoscope de ce lundi 15 juin.
2: Bélier, la souplesse est de rigueur avec vos collègues.
3: Taureau, la stabilité de votre couple vous apporte une grande sérénité.
4: Gémeaux, la vie en solo vous convient à merveille en ce moment.
5: Cancer, votre humeur du jour penche vers la romance et la douceur.
6: Lion, votre vision de l'avenir se partage à deux sans accroc.
7: Vierge, la réussite s'invite dans tous vos projets.
8: Balance, les rêves d'hier deviennent enfin réalité.
9: Scorpion, le signe fort du jour, le jeu de la séduction tourne à votre avantage.
10: Sagittaire, le cocon familial vous apporte une paix immense.
11: Capricorne, une vraie réflexion doit précéder toute prise de décision.
12: Verseau, les barrières tombent une à une devant vous.
13: Poisson, l'amour parfait s'installe sous votre toit.
1: 9h49 à suivre à 10h dans l'actu des Vosges chaunoises, la commune de Saint-Sauveur rend hommage à l'homme volant Léo Valentin.
2: Reportage à suivre à 10h et puis Robin Schulz, c'est juste après ça sur Comptoise Radio.
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1: Bonjour, la commune de Saint-Sauveur vient de rendre hommage à l'un de ses personnages célèbres à l'occasion des 70 ans de la disparition de Léo Valentin, Jacques Deshaies, maire de Saint-Sauveur.
2: Léo Valentin, qui est mondialement connu dans le domaine du parachutisme, il a voulu vivre pleinement sa passion, donc quand il a quitté l'armée, il voulait en fait devenir un homme oiseau. Et puis il a réussi, à force de persévérance, de passion, il a fait vraiment ces choses magnifiques. Malheureusement, lors de son 701e saut en 1956, dans une grande manifestation aéronautique qui avait lieu à Liverpool. Ben, les choses se sont mal passées. Il a perdu une partie de son aile à la sortie de l'avion. Ses deux parachutes se sont mis en torche. Enfin voilà, la météo n'était pas clémente du tout. Sa famille ne souhaitait pas qu'il vole. Il a voulu quand même faire ce saut. Il s'est crashé, comme on dit, à une vitesse extrêmement importante sur le sol de Liverpool. Puis ce monsieur, donc, comme il avait des origines salvatoriennes, j'ai envie de dire, on est fiers que sa sépulture, il repose sur le cimetière de Saint-Sauveur. On a dévoilé une plaque à son nom avec un QR code qui permet à tout à chacun, si vous venez au cimetière de Saint-Sauveur, de pouvoir scanner ce QR code et d'avoir tout le panagérique, un petit peu, j'ai envie de dire, de cet illustre pilote d'essai en parachutisme.
1: Hier dimanche, une centaine de personnes se sont mobilisées à Noroualbourg pour tenter de retrouver Laurie Hummel, portée disparue depuis samedi matin. Cette habitante de 44 ans a quitté son domicile à pied, sans téléphone et n'a plus donné signe de vie. Les recherches se sont concentrées dans les bois autour de la ferme des Patinets. Avec des chiens spécialisés, un hélicoptère et des drones, les recherches n'ont rien donné. Une enquête pour la disparition inquiétante est en cours. Toute personne qui dispose d'informations est invitée à contacter la gendarmerie. À Luxeuil, un nouveau professionnel de santé s'installe. Arthur Duchanois vient d'ouvrir son cabinet de kinésithérapeute. Il est en face du collège Saint-Colomban. Il est spécialisé dans la rééducation du sportif. Ce jeune kiné renforce l'offre de soins locale dans un secteur où la demande est importante. Après une première expérience dans l'agglomération de Vesoul, il choisit de poursuivre son activité à Luxeuil. À Roye, la communauté de communes du Pays de Lure va engager des travaux sur le réseau d'eau potable à partir d'aujourd'hui. Le chantier concerne la rue de la Verrerie où une canalisation vieillissante est à l'origine de fuites répétées. Les travaux vont durer environ 5 semaines. Ils permettront de remplacer la conduite principale et aussi des branchements et compteurs d'eau des riverains concernés. Pendant cette période, la circulation sera alternée par feux tricolores et des coupures d'eau ponctuelles sont à prévoir. L'ensemble Tumbleweeds est un quatuor qui mêle harpe, violon, flûte à bec et sac-bout. Et ils viennent de sortir leur premier album vendredi. Il a été enregistré en Haute-Saône. Il s'appelle Balade Vénitienne. Claire Ombeline Mulmeyer de l'ensemble Tumbleweeds.
3: On voulait mettre en valeur des pièces vénitiennes du XVIIe siècle parce que c'est un répertoire qui nous tient vraiment à cœur. Et il y a beaucoup de variétés différentes de musique, donc de la musique vocale ou de la musique instrumentale. Et nous, on voulait faire pas mal de pièces assez joyeuses et assez dansantes parce que c'est ce qui nous correspond le plus. Bah, c'est ce qu'on a voulu mettre en valeur avec des compositeurs connus du grand public.
1: L'ensemble Tumbleweeds, vous pourrez l'applaudir en concert à Fontenay-la-Ville à côté de Vouvillers. Ça sera dans le cadre du festival Musique et Mémoire. Ça sera mardi 28 juillet. C'est une semaine de chaleur qui va s'installer. Nous avons un lundi ensoleillé dans les Vosges-Saônoises, jusqu'à 21 degrés dans la matinée. Cet après-midi, 24 à Saint-Loup, Luxeuil, 25 à Sceaux, Meurcourt, Lure et Arpenan, 27 degrés à Vesoul. Demain, un ciel nuageux jusqu'à 24 le matin, 28 l'après-midi avec des rafales de vent qui atteindront les 45 km/h. Passez une excellente journée sur Comptoise Radio. Je vous retrouve demain à partir de 7h. Pour la suite, Jean-Jacques Goldman pour les années 80 avec Encore un matin, Jérémy Frérot et Lenny Kravitz. À demain, 7h. Salut!

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1: Bonjour, la commune de Saint-Sauveur vient de rendre hommage à l'un de ses personnages célèbres à l'occasion des 70 ans de la mort de Léo Valentin, Jacques Deshayes, maire de Saint-Sauveur.
2: Léo Valentin, qui est mondialement connu dans le domaine du parachutisme, il a voulu vivre pleinement sa passion, donc quand il a quitté l'armée, il voulait en fait devenir un homme oiseau. Et puis il a réussi, à force de persévérance, de passion, il a fait vraiment ces choses magnifiques. Malheureusement, lors de son 701e saut en 1956, dans une grande manifestation aéronautique qui avait lieu à Liverpool, les choses se sont mal passées, il a perdu une partie de son aile à la sortie de l'avion, ses deux parachutes se sont mis en torche, la météo n'était pas clémente du tout, sa famille ne souhaitait pas qu'il vole, il a voulu quand même faire ce saut, il s'est crashé, comme on dit, à une vitesse extrêmement importante sur le sol de Liverpool. Puis ce monsieur, donc, comme il avait des origines salvatoriennes, j'ai envie de dire, on est fiers que sa sépulture, il repose sur le cimetière de Saint-Sauveur. On a dévoilé une plaque à son nom avec un QR code qui permet à tout un chacun, si vous venez au cimetière de Saint-Sauveur, de pouvoir scanner ce QR code et d'avoir tout le panagérique, un petit peu, j'ai envie de dire, de cet illustre pilote d'essai en parachutisme.
1: Hier, dimanche, une centaine de personnes se sont mobilisées à Noroualbourg pour tenter de retrouver Laurie Hummel, portée disparue depuis samedi matin. Cette habitante de 44 ans a quitté son domicile à pied, sans téléphone et n'a plus donné signe de vie. Les recherches sont concentrées dans les Baux autour de la ferme des Patinets avec des chiens spécialisés, un hélicoptère, des drones. Les recherches n'ont rien donné. Une enquête pour disparition inquiétante est en cours. Toute personne disposant d'informations est invité à contacter la gendarmerie. À Luxeuil-les-Bains, un nouveau professionnel de santé s'installe. Arthur Duchanois vient d'ouvrir son cabinet de kiné en face du collège Saint-Colomban. Il est spécialisé dans la rééducation de sportifs. Ce jeune kiné renforce l'offre de soins locale dans un secteur où la demande est importante. Après une première expérience réussie dans l'agglomération de Vesoul, il choisit de poursuivre son activité à Luxeuil. À Roye, la communauté de communes du Pays de Lure va engager des travaux sur le réseau d'eau potable à partir d'aujourd'hui. Le chantier concerne la rue de la Verrerie où une canalisation vieillissante est à l'origine de fuites répétées. Les travaux dureront environ 5 semaines. Ils permettront de remplacer la conduite principale et aussi les branchements et compteurs d'eau des riverains concernés. Pendant cette période, la circulation sera alternée par 2 feux tricolores et des coupures d'eau ponctuelles sont à prévoir. L'ensemble Tumbleweeds est un quatuor qui mêle harpe, violon, flûte à bec, sackboot. Ils viennent de sortir leur premier album vendredi, il a été enregistré en Haute-Saône. Il s'appelle Balade Vénitienne, Claire Ombeline Mulmeyer de l'ensemble Tumbleweeds.
3: On voulait mettre en valeur des pièces vénitiennes du XVIIe siècle parce que c'est un répertoire qui nous tient vraiment à cœur. Et il y a beaucoup de variétés différentes, musique, donc de la musique vocale ou de la musique instrumentale. Et nous, on voulait faire pas mal de pièces assez joyeuses et assez dansantes parce que c'est ce qui nous correspond le plus, c'est ce qu'on a voulu mettre en valeur avec des compositeurs connus du grand public.
1: L'ensemble Tumbleweeds sera en concert à Fontenoy-la-Ville, à côté de Vauvillers. Ça sera dans le cadre du festival Musique et Mémoire, mardi 28 juillet. Il va faire chaud cette semaine, du soleil cet après-midi avec 24 degrés à Saint-Loup et Luxeuil, 25 à Sceaux, Meurcourt, Lure et Arpenant, 27 degrés à Vesoul. Demain, un ciel nuageux avec 24 degrés le matin, 28 l'après-midi avec des rafales de vent qui pourront atteindre les 45 km/h. Passez une excellente après-midi sur Pontoise Radio.

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2: Bonjour Julie.
3: Bonjour.
2: Julie Dateux, experte en recrutement basée à Vesoul. C'est la saison, les jobs d'été. Et par où commencer quand on a un étudiant et que les parents disent « Hey, tu travailles pendant les vacances ?»
3: Pour chercher un job d'été, il ne faut pas simplement envoyer des CV en ligne et attendre une réponse. Le plus efficace, c'est quand même d'aller directement au contact. Passez dans les entreprises autour de chez vous. Les commerces, les restaurants, les campings, les mairies, les exploitations agricoles, les usines, les entreprises de nettoyage ou encore les maisons de retraite. Présentez-vous simplement avec votre CV, expliquez clairement vos disponibilités. Pensez aussi à faire marcher votre réseau. Parlez-en autour de vous, à votre famille, à vos voisins, vos anciens professeurs, vos amis, les commerçants que vous connaissez. N'oubliez pas les clubs de sport et les associations. On oublie souvent que beaucoup de jobs d'été se trouvent par le bouche à oreille. Utilisez aussi vos propres réseaux. Publiez un message simple sur vos réseaux sociaux ou dans les groupes locaux de votre ville ou de votre secteur. Vous pouvez juste écrire « Je recherche un job d'été sur ce secteur et je suis disponible de telle date à telle date. Motivé, sérieux et bien sûr, je peux me déplacer. » Plus votre message est clair et court, plus il peut être partagé facilement. Et même si cette expérience ne correspond pas forcément au métier que vous ferez plus tard, elle compte vraiment. Pour un futur recruteur, un job d'été montre déjà quelque chose. Que vous avez été capable de vous lever, de respecter des horaires, de tenir un engagement, de travailler avec une équipe et de répondre à des consignes, c'est une grande preuve de motivation.
2: Merci Julie, experte en recrutement à Vesoul.
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1: Bonjour, à Lure, la boulangerie Marie Blacher recrute un employé de snacking en CDD de 2 mois à 35 heures par semaine avec travail les week-ends et les jours fériés et un salaire de 12 euros brut de l'heure avec possibilité de CDI à terme. Vous préparez les sandwichs et les pizzas, participez à la finition des viennoiseries et des pâtisseries, réceptionnez les produits et veillez à leur étiquetage. Vous avez un an d'expérience en boulangerie, vous savez réceptionner et contrôler les marchandises et organiser un espace de vente. Vous êtes motivé et enthousiaste et une formation est assurée sur place. À Luxeuil, la Pomme d'Or recrute un nettoyeur de locaux en CDI de 15 heures par semaine. Vous travaillez les matins de 7h à 10h pour une rémunération de 12 euros brut de l'heure et une immersion professionnelle d'une semaine est prévue avant la prise de poste. Vous assurez l'entretien des sols et le dépoussiérage des locaux, vous nettoyez les sanitaires, entretenez les vitres des portes d'entrée et veillez à la propreté des abords de l'établissement. Vous avez déjà travaillé un an sur un poste similaire, vous maîtrisez les techniques de nettoyage, de récurage des sols, le lavage des vitres ainsi que les normes d'hygiène et de propreté. Vous êtes rigoureux, organisé, soigneux et réactif. À Abelcourt, la mairie recrute un agent d'entretien communal en CDD d'un an à 25 heures par semaine. Le temps de travail est annualisé et évolue selon les saisons et les besoins, et le salaire débute à 12 euros brut de l'heure. Une immersion professionnelle d'une semaine est prévue avant l'embauche. Vous assurez l'entretien des espaces verts avec la tonte et le débroussaillage, ainsi que des travaux de peinture intérieure et extérieure. Vous participez également à la préparation du matériel et à l'entretien des équipements communaux. Des compétences en électricité du bâtiment et en petite maçonnerie sont appréciées. Vous avez le permis voiture pour conduire le tracteur communal et vous êtes autonome, rigoureux et réactif. Les débutants sont acceptés. Pour postuler, rendez-vous sur francetravail.fr.
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1: Bonjour, ce vendredi à l'Axone de Montbéliard, retrouvez Kenji Girac pour sa tournée anniversaire, nos 10 ans. Souvenez-vous, il y a une dizaine d'années, Kenji remporte la 3e édition de The Voice, ce qui lancera sa carrière. Depuis, il a vendu plus de 6 millions.

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1: Bonjour. La commune de Saint-Sauveur vient de rendre hommage à l'un de ses personnages célèbres à l'occasion des 70 ans de la mort de Léo Valentin. Jacques Deshayes, maire de Saint-Sauveur.
2: Léo Valentin, qui est mondialement connu dans le domaine du parachutisme, il a voulu vivre pleinement sa passion. Donc, quand il a quitté l'armée, il voulait en fait devenir un homme oiseau. Et puis, il a réussi. À force de persévérance, de passion, il a fait vraiment des choses magnifiques. Malheureusement, lors de son 701e saut en 1956, dans une grande manifestation aéronautique qui avait lieu à Liverpool, les choses se sont mal passées. Il a perdu une partie de son aile à la sortie de l'avion. Ses deux parachutes se sont mis en torche. Enfin voilà, la météo n'était pas clémente du tout. Sa famille ne souhaitait pas qu'il vole. Il a voulu quand même faire ce saut. Il s'est crashé, comme on dit, à une vitesse extrêmement importante sur le sol de Liverpool. Puis ce monsieur, donc, comme il avait des origines salvatorienne. J'ai envie de dire, on est fiers que sa sépulture, il repose sur le cimetière de Saint-Sauveur. On a dévoilé une plaque à son nom avec un QR code qui permet à tout un chacun, si vous venez au cimetière de Saint-Sauveur, de pouvoir scanner ce QR code et d'avoir tout le panagérique, un petit peu, j'ai envie de dire, de cet illustre pilote d'essai en parachutisme.
1: Hier, dimanche, une centaine de personnes se sont mobilisées à Noroualbourg pour tenter de retrouver Laurie Hummel, portée disparue depuis samedi matin. Cette habitante de 44 ans a quitté son domicile à pied, sans téléphone et n'a plus donné signe de vie. Les recherches sont concentrées dans les Baux autour de la ferme des Patinets avec des chiens spécialisés, un hélicoptère, des drones. Les recherches n'ont rien donné. Une enquête pour disparition inquiétante est en cours. Toute personne disposant d'informations est invitée à contacter la gendarmerie. À Luxeuil-les-Bains, un nouveau professionnel de santé s'installe. Arthur Duchanois vient d'ouvrir son cabinet de kiné en face du collège Saint-Colomban. Il est spécialisé dans la rééducation de sportifs. Ce jeune kiné renforce l'offre de soins locale dans un secteur où la demande est importante. Après une première expérience réussie dans l'agglomération de Vesoul, il choisit de poursuivre son activité à Luxeuil. À Roye, la communauté de communes du Pays de Lure va engager des travaux sur le réseau d'eau potable à partir d'aujourd'hui. Le chantier concerne la rue de la Verrerie où une canalisation vieillissante est à l'origine de fuites répétées. Les travaux dureront environ 5 semaines. Ils permettront de remplacer la conduite principale et aussi les branchements et compteurs d'eau des riverains concernés. Pendant cette période, la circulation sera alternée par deux feux tricolores et des coupures d'eau ponctuelles sont à prévoir. L'ensemble Tumbleweeds est un quatuor qui mêle harpe, violon, flûte avec, sac-boute. Ils viennent de sortir leur premier album vendredi. Il a été enregistré en Haute-Saône. Il s'appelle Balade Vénitienne. Claire Ombelide Mulmeyer de l'ensemble Tumbleweeds.
3: On voulait mettre en valeur des pièces vénitiennes du XVIIe siècle parce que c'est un répertoire qui nous tient vraiment à cœur. Et il y a beaucoup de variétés différentes, musique, donc de la musique vocale ou de la musique instrumentale. Et nous, on voulait faire pas mal de pièces assez joyeuses et assez dansantes parce que c'est ce qui nous correspond. Le plus, c'est ce qu'on a voulu mettre en valeur avec des compositeurs connus du grand public.
1: L'ensemble Tumbleweeds sera en concert à Fontenoy-la-Ville, à côté de Vauvillers. Ça sera dans le cadre du festival Musique et Mémoire, mardi 28 juillet. Il va faire chaud cette semaine, du soleil cet après-midi avec 24 degrés à Saint-Louis-Luxeuil, 25 à Sceaux, Meurcourt, Lure et Arpenant, 27 degrés à Vesoul. Demain, un ciel nuageux avec 24 degrés le matin, 28 l'après-midi avec des rafales de vent qui pourront atteindre les 45 km/h. Passez une excellente après-midi sur Comtoise Radio.

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1: Bonjour Dominique.
2: Bonjour Jean-Pierre.
1: Pharmacien à Vauvillers, membre de la CBTS de Luxeuil-les-Bains et président de la maison de santé. Aujourd'hui, le Français en moyenne dort moins de 7 heures par jour. Comment faire pour mieux dormir ?
2: Chaque personne est différente et le sommeil qui convient, c'est celui qui permet de réparer la fatigue et de se sentir bien dans la journée.
1: Bon, il y a des situations d'insomnie.
2: Oui, alors l'insomnie correspond à un sommeil qui n'est pas satisfaisant. Elle peut être liée à des soucis, des contrariétés, une douleur ou des troubles perturbant le sommeil. Le plus souvent, aucune maladie n'est en cause.
1: Des conseils pour mieux dormir ?
2: Limiter les boissons excitantes dans les 4 à 6 heures précédant le coucher et penser que si l'alcool donne l'impression d'aider parfois à s'endormir, il provoque aussi des réveils en cours de nuit. Il faut également éviter les gros repas avant le coucher, essayer d'avoir une activité physique pendant la journée, et si possible, se lever et se coucher à des heures régulières.
1: Et en cas d'insomnie ?
2: Eh bien, la méthode efficace est la méthode du contrôle par le stimulus, qui consiste à renforcer le conditionnement. C'est une méthode qui demande d'être motivée, car elle prend un peu de temps, mais elle est aussi efficace que les somnifères courts. Le contrôle par le stimulus consiste à suivre rigoureusement les consignes suivantes. Utiliser son lit uniquement pour dormir. Une heure avant le coucher, cesser les activités exigeantes sur les plans physiques et intellectuels. Se coucher seulement lorsque l'on est fatigué et prêt à dormir. Et si on ne s'endort pas après 20 minutes, se lever, aller dans une autre pièce et ne retourner dans la chambre que quand l'envie de dormir est revenue. On répète cette étape aussi souvent que nécessaire. Enfin, on se lève tous les jours à la même heure, même si on a très peu dormi.
1: Et du côté des médicaments ?
2: Alors une infusion à base par exemple de valériane peut aider à l'endormissement. Quant aux somnifères sur prescription médicale, ils sont à réserver à des situations particulières et sur une très courte période, car ils provoquent très rapidement une dépendance importante.
1: Merci Dominique.
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1: Bonjour, à Vesoul, l'institution Bourdeau recrute un chef de service éducatif en CDI à temps plein. Le salaire est défini selon la convention collective et vous avez le droit à des congés trimestriels, une mutuelle, un régime de prévoyance ainsi que les avantages du CSE. Vous encadrez deux équipes éducatives, organisez leur activité et coordonnez les interventions. Vous assurez également le suivi pédagogique et accompagnez les professionnels dans leur mission. Des astreintes sont prévues. Vous êtes titulaire du CAFERIUS ou d'un diplôme équivalent et avez au moins un an d'expérience. Vous savez utiliser un ordinateur, vous avez le permis et vous disposez de bonnes capacités d'organisation, d'adaptation et de management d'équipe. L'AL Luxeuil Saint-Sauveur Basket recrute un encadrant bénévole pour ses équipes jeunes. Vous êtes accompagné pour travailler dans un cadre familial et convivial avec des possibilités de formation. Vous encadrez et accompagnez les jeunes basketteurs lors des entraînements et des activités du club et transmettez votre passion pour le basket dans un esprit d'équipe et de respect. Vous êtes motivé, passionné par le basket et souhaitez vous investir auprès des jeunes. Les débutants sont acceptés. Pour postuler, contactez directement l'AL Luxeuil Saint-Sauveur Basket. À Lure, l'association Sésame recrute un travailleur social en CDD de 2 mois à 28 heures par semaine. Le salaire est défini selon la convention collective avec une majoration mensuelle de 150 euros brut. Vous bénéficiez aussi du CSE, d'une mutuelle et de 18 jours de congés trimestriels supplémentaires. Vous conduisez des interventions éducatives auprès des enfants et des ados, réalisez des entretiens individuels et collectifs et participez à l'élaboration de projets éducatifs individualisés. Vous avez un diplôme d'état d'éducateur spécialisé ou d'éducateur de jeunes enfants accompagné de 6 mois d'expérience. Vous connaissez bien le secteur de la protection de l'enfance et vous avez le permis. Vous appréciez également le travail en équipe et l'accompagnement éducatif des jeunes. Pour postuler, rendez-vous sur francetravail.fr.

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1: Bonjour, cette semaine, parc animalier, expo et danse avec Lucie de l'Office du Tourisme.
2: Samedi 20 juin à 15h, rendez-vous au parc animalier de Fougerolles-Saint-Valbert avec notre animateur Philippe pour une animation sur le thème des cinq sens. Une animation ludique et familiale pour découvrir l'univers de la forêt à travers cinq ateliers. Recherche d'éléments naturels pour la vue, reconnaissance de chants d'oiseaux et de cris d'animaux pour lui, dégustation de plantes sauvages pour le goût, jeu tactile pour le toucher et enfin fabrication d'un parfum sauvage pour l'odorat. Comptez 5€ par personne pour 2 heures d'atelier au cœur du parc animalier. Réservez votre place auprès de l'Office de Tourisme. Jusqu'au 24 juin se tient une exposition sur le thème du bois au Centre social et culturel Téclet, porté par Arcadie, atelier d'art-thérapie de l'association hospitalière de Bourgogne-Franche-Comté, en collaboration avec le photographe Gilles Mététal. Les artistes en herbe proposent un regard personnel et sensible autour du thème du bois, une matière vivante et inspirante. Ce travail met en lumière la créativité, l'expression artistique et la valorisation des talents au sein d'un projet collectif humain et culturel. L'exposition est accessible aux horaires d'ouverture du centre culturel. Jeudi 25 juin de 15h à 18h, préparez vos chaussures de danse pour fouler le parquet de l'espace Friché. Pour cet après-midi de thé dansant, on retrouvera en charge de la musique Christelle Jeanblanc et son accordéon. Sur place, vous retrouverez aussi les associations Diffus Musique et Serge & Compagnie derrière la buvette. Attention, l'entrée est payante, prévoyez 3€. La prochaine date sera le 30 juillet avec Florent Goris.
1: Retrouvez toutes les sorties sur le site de l'Office du Tourisme.

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1: Bonjour, l'Escape Game, la menace cachée à Lure. Charlotte Malivernet de l'Office du tourisme de Lure.
2: L'Escape Game, donc la menace cachée, se situe sur le centre-ville de Lure, au départ de la gare, et vous permet de découvrir la ville, ses intérêts patrimoniaux, historiques, tout au long de cette partie ludique qui dure environ 2 heures à 2h30. Vous descendez du train à la gare de Lure, et puis vous trouvez un sac égaré. C'est à partir de là que tout commence. Vous avez la chance d'avoir une boussole qui vous guide. Et en fait, en explorant ce sac à dos, en l'ouvrant, en fouillant à l'intérieur, vous allez trouver une multitude d'indices qui vont vous permettre d'avancer sur l'ensemble du parcours. Il y a une menace, c'est la bête qui menace la ville de Lure. Et c'est à vous de sauver la ville de Lure. Donc, bien évidemment, tout le monde vous remerciera à la fin.
1: L'Escape Game, la menace cachée, c'est le vendredi et samedi à 10h et 14h au départ de la gare. Le tarif est de 25 euros. Toutes les informations à l'Office du tourisme de Lure.

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1: Raconte-moi une blague.
2: Qu'est-ce qui est court et qui se jette? Une courgette.
3: Je peux avoir ton carnet de notes?
4: Non, je ne préfère pas. Il est comme un oignon, tu l'ouvres et tu pleures.
5: Monsieur et Madame Kahl ont deux filles et un garçon. Comment s'appelle-t-il?
6: Anna, Lise, Mehdi. Analyse médicale.
7: Qu'est-ce qui est jaune et qui attend?
8: C'est Jonathan.
9: Qu'est-ce qui...

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1: Bonjour Charlotte Livernet.
2: Bonjour Jean-Pierre.
1: Chargé de l'Office du Tourisme du Pays de Lure, c'est le retour de l'Escape Game, la menace cachée.
2: L'Escape Game, donc la menace cachée, se situe sur le centre-ville de Lure, au départ de la gare, et vous permet de découvrir la ville, ses intérêts patrimoniaux, historiques, tout au long de cette partie ludique qui dure environ 2 heures à 2h30.
1: C'est à partir de 8 ans, c'est pour un groupe de 1 à 6 joueurs, et l'histoire démarre vraiment pied de la gare.
2: Ben oui, c'est ça. En fait, vous descendez du train à la gare de Lure et puis vous trouvez un sac égaré. C'est à partir de là que tout commence. Vous avez la chance d'avoir une boussole qui vous guide. Et en fait, en explorant ce sac à dos, en l'ouvrant, en fouillant à l'intérieur, vous allez trouver une multitude d'indices qui vont vous permettre d'avancer sur l'ensemble du parcours. Et il y a une menace, c'est la bête qui menace la ville de Lure. Et c'est à vous de sauver la ville de Lure. Donc, bien évidemment, tout le monde vous remerciera à la fin.
1: L'Escape Game est accessible, c'est 25€ la partie, 25€ au total, peu importe le nombre de joueurs. Qu'est-ce qui plaît? Quels sont les retours que vous avez?
2: L'Escape Game se destine à des joueurs plutôt d'un bon niveau, des joueurs qui aiment ce type d'expérience. La qualité du jeu est quand même reconnue par les utilisateurs. L'avantage que ça a, c'est que vous partez quand même pour 2h30 environ de déambulation sur le centre-ville. Et donc, ça vous permet d'explorer un peu les recoins aussi de du centre-ville de Lure et d'en découvrir toute la richesse.
1: Pour profiter de l'Escape Game, ça se passe les vendredis et samedis à 10h et 14h. Les départs, 25€ la partie. Les réservations, nous les faisons auprès de l'Office de Tourisme de Lure. Merci d'avoir été avec nous, Charlotte.
2: Merci, à bientôt.
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1: Bonjour Mathieu Cuchrousset.
2: Bonjour.
1: Devenu paysagiste à Francheville, beaucoup de personnes ont cette impression. Autrefois, les jardins étaient remplis de papillons et aujourd'hui, ils semblent beaucoup plus rares. Pourquoi voit-on moins de papillons qu'avant ?
2: Malheureusement, on constate une baisse très importante. Tout d'abord, les variétés de papillons deviennent plus rares et elles disparaissent malheureusement localement. Plusieurs causes, la disparition des fleurs sauvages, l'utilisation de pesticides ou d'autres. Et les papillons sont très sensibles aux changements de milieu et sont de très bons indicateurs de biodiversité. Moins de papillons est souvent un signe d'un environnement appauvri.
1: Qu'est-ce qui leur manque aujourd'hui dans nos jardins ?
2: On constate des jardins plus minéraux, des pelouses tondues très courtes et moins de fleurs, donc moins de biodiversité dans les jardins. Or, les papillons ont besoin de nectar, de plantes spécifiques pour les chenilles. Par exemple, les orties sont indispensables pour certaines variétés de papillons, mais elles sont souvent enlevées.
1: Bon, en fait, du coup, avoir un jardin trop propre, ça devient un problème.
2: Un jardin trop tondu aura moins de fleurs, peu d'abris, peu de nourriture, alors que c'est tout ce dont les papillons ont besoin.
1: On peut agir facilement à notre niveau ?
2: Tout à fait. Quelques gestes simples, on peut laisser fleurir une partie de notre jardin et puis stopper l'utilisation de nos insecticides. Des plantes également sont très appréciées des papillons, comme les lavandes, le buddleia, les centaures ou les achillées. Accepter un peu plus de nature spontanée, quelques herbes hautes et des fleurs sauvages, réduire nos traitements chimiques et les tondes systématiques, nous permettra de voir revenir les papillons.
1: Merci Mathieu, de Voigny Paysagiste à Francheville.

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1: Bonjour, à Saint-Sauveur, la boulangerie à l'Aurore des Pins recrute un vendeur en CDI à temps plein. Le salaire est de 12 euros brut de l'heure et une immersion peut être proposée au préalable. Vous assurez la mise en place des produits, le conseil et la vente auprès de la clientèle, la préparation des sandwichs ainsi que le nettoyage de votre poste de travail en fin de journée. Vous avez au moins 6 mois d'expérience dans le domaine de la vente, vous maîtrisez l'encaissement et la gestion de caisse, les règles d'hygiène alimentaire et la mise en valeur des produits. Vous êtes sérieux, motivé, à l'aise avec le rendu de monnaie et doté d'un excellent sens du relationnel. À Ronchamp, le relais campagnard recrute un serveur en apprentissage de 2 ans à temps plein avec travail les week-ends et les jours fériés pour une rémunération fixée selon la grille de l'apprentissage. Vous apprenez à accueillir et installer les clients, présenter la carte, prendre les commandes et assurer le service à table. Vous participez également aux encaissements, à la mise en place et à l'entretien dans la salle, ainsi qu'au suivi des stocks de nourriture et de boissons. Vous avez au minimum un niveau 3e ou le brevet. Vous appréciez le contact avec la clientèle, le sens du service et le travail en équipe. Les débutants sont acceptés. À Luxeuil, Dom Alliance recrute un auxiliaire de vie en CDI de 24 heures par semaine avec travail le week-end et les jours fériés. Vous êtes rémunéré à 12 euros brut de l'heure et vous avez le droit à une mutuelle, au titre restaurant, à un comité d'entreprise et à des indemnités kilométriques. Vous intervenez au domicile des bénéficiaires pour l'entretien du cadre de vie, l'aide au déplacement et à l'hygiène, la préparation des repas, ainsi que l'accompagnement aux sorties et aux activités afin d'apporter une présence rassurante au quotidien. Vous avez 3 ans d'expérience ou êtes titulaire d'un diplôme dans le domaine de l'aide à la personne, vous êtes autonome, force de proposition et à l'aise auprès des personnes âgées, en situation de handicap ou en convalescence. 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
1: Bonjour, ce dimanche, la traditionnelle course de canard à Magny-Vernois. Marcel Brault, trésorier du Lions Club.
2: Nous finançons chaque année donc les actions du Lions Club. Un euro reçu est un euro qui est redonné. Donc il n'y a aucun frais qui est

0: son canard, les gens sont installés sur le pont, et puis nous, nous sommes en contrebas, les pieds dans l'eau, pour identifier chacun des petits canards, relever son numéro.
1: La course de canards, c'est ce dimanche à Magny-Vernois. Le premier départ est à 14h, le deuxième à 16h. Le parcours est de 300 mètres. Les derniers billets peuvent être achetés directement sur place.

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1: Bonjour Jean-François Huot.
2: Bonjour à tous.
1: Expert comptable à Gilliance Luxeuil, quand on loue un bien, est-ce qu'il faut le louer nu ou meublé ?
2: C'est un vrai dilemme pour les particuliers investisseurs. Alors, évidemment, il n'y a pas de réponse unique. On peut regarder ensemble quelques points clés. D'abord, la fiscalité. Pour la location nue, vos loyers seront imposés selon la catégorie des revenus fonciers. Alors, il n'y a pas de surprise, certes, mais la fiscalité est souvent un peu lourde. En face, la location meublée relève du régime des bénéfices industriels et commerciaux. Il s'agit d'une activité para-hôtelière. Et là, gros avantage, vous pouvez amortir le bien. Alors, avantage qui n'est que ponctuel, parce que lorsque vous vendrez le bien, il sera lourdement taxé. Deuxième round, la rentabilité. Le meublé permet généralement de louer plus cher, entre 10 et 20% de plus. Mais attention, il y a plus de frais. Du mobilier, du renouvellement, une gestion plus active. Donc, globalement, la location nue est plus stable avec un locataire qui, en général, reste plus longtemps. Alors, on parlait de la gestion, justement. Le meublé, c'est beaucoup plus d'applications. Un état des lieux fréquent, une rotation de locataires, des équipements à entretenir. La location nue est plus sécurisante et simple à gérer au quotidien. Enfin, dernier point, la stratégie patrimonial. Le meublé est souvent idéal pour optimiser la fiscalité à court terme. La location nue, elle, s'inscrit plutôt dans une logique de transmission, de constitution de patrimoine à long terme. Donc, verdict, il n'y a pas vraiment de vainqueur universel. Ce qu'il faut, c'est avant tout étudier votre situation. Ne restez pas seul. Une mauvaise option fiscale peut coûter cher. Faites des simulations. Choisissez un mode de location cohérent avec votre situation.
1: Merci Jean-François Huot, expert comptable à Gilliance Luxeuil.

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1: Bonjour, à Luxeuil, le restaurant Sakura recrute un aide de cuisine en CDI à temps plein avec travail les week-ends et les jours fériés. Le salaire est entre 1900 et 2000 euros bruts par mois avec des avantages comme l'intéressement, les titres restaurants, un téléphone et un véhicule. Vous participez à la préparation des plats en épluchant les fruits et légumes, en préparant les viandes et les poissons et en dressant les assiettes pour le service, en assurant l'entretien et le nettoyage des espaces de travail. Vous avez 3 mois d'expérience en cuisine et êtes idéalement titulaire d'un CAP ou BEP cuisine. Vous maîtrisez les bases de la préparation culinaire et avez le permis voiture. À Lure, la mairie recrute un veilleur de nuit en CDD d'un an à 22 heures par semaine avec travail les week-ends et les jours fériés. Vous assurez la sécurité au sein d'une résidence, vous effectuez des rondes, intervenez en cas d'appel d'urgence, gérez certaines tâches d'entretien et participez au suivi des événements via une tablette. Vous avez déjà travaillé 6 mois sur un poste similaire, vous maîtrisez la transmission d'informations, l'utilisation d'une tablette et vous avez le permis. Vous êtes également autonome, à l'écoute, responsable et capable de gérer les situations d'urgence avec un bon esprit d'équipe. L'AL Luxeuil Saint-Sauveur Basket recrute un encadrant bénévole pour ses équipes jeunes. Vous êtes accompagné pour travailler dans un cadre familial et convivial avec des possibilités de formation. Vous encadrez et accompagnez les jeunes basketteurs lors des entraînements et des activités du club et transmettez votre passion pour le basket dans un esprit d'équipe et de respect. Vous êtes motivé, passionné par le basket et souhaitez vous investir auprès des jeunes. Les débutants sont acceptés. Pour postuler, contactez directement l'AL Luxeuil Saint-Sauveur Basket et pour les autres offres, ce sera directement sur francetravail.fr.

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1: Bonjour, les sorties de la semaine avec Kenji Girac à l'Axon de Montbéliard, l'escape game, la menace cachée et la course de canard du Lions Club. Une décennie après sa victoire à The Voice, Kenji Girac organise une tournée anniversaire, nos 10 ans. Retrouvez-le ce vendredi à 20h à l'Axon de Montbéliard, les places sont à partir de 40€. Protégez la ville de Lure d'une bête lors de l'escape game, la menace cachée, ce vendredi et samedi à 10h et 14h. Le tarif est de 25€. Les informations à l'Office du tourisme de Lure. La traditionnelle course de canards du Lions Club, c'est ce dimanche à Manivernois. Elle sera au profit de l'association Enfants Cancer Santé. Le premier départ sera à 14h et le deuxième à 16h. Les derniers billets pourront être achetés directement sur place.

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